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0: Les radios associatives en France jouent un rôle fondamental dans le paysage médiatique depuis plus de 40 ans, offrant une alternative précieuse. D'abord, elles sont un vecteur de pluralité culturelle et sociale, avec une formidable diversité des contenus. Elles assurent la diversité des voix et des opinions. Elles offrent une vitrine aux cultures locales, aux artistes indépendants et aux courants musicaux moins diffusés dans les circuits traditionnels. C'est souvent sur ces antennes que vous pouvez découvrir des genres musicaux plus rares ou entendre des émissions consacrées aux problématiques sociales, politiques ou environnementales. Ensuite, elles sont un acteur clé de la communication sociale de proximité. En tant que structure locale, les radios associatives favorisent l'expression des citoyens. Elles permettent aux habitants de prendre la parole sur des sujets qui les concernent directement, qu'il s'agisse d'initiatives locales, de débats citoyens ou de l'organisation d'événements culturels. Cette dimension participative est essentielle dans des territoires parfois délaissés. Et enfin, les radios associatives jouent un rôle important dans l'éducation aux médias et dans la formation des jeunes. Elles forment de nombreux salariés et bénévoles au métier de la radio et participent activement à la transmission des compétences techniques et éditoriales. Ce rôle d'éveil critique et d'apprentissage est d'autant plus précieux à une époque où la défiance envers les médias grandit. En somme, depuis plus de 40 ans, les radios associatives constituent un espace de liberté, de diversité et de proximité dans un paysage médiatique souvent standardisé. Elles sont un outil indispensable pour la vitalité culturelle et citoyenne en France. Mais tout cet édifice, tout cet espace de liberté est sur le point de vaciller, ou pire, sur le point de disparaître à cause d'un projet de loi de finances mortifère qui prévoit de réduire de 30% le fonds de soutien à l'expression radiophonique, socle du financement des radios associatives depuis les années 80. 70 à 80% des radios associatives sont menacées de fermeture et plus de 800 emplois risquent d'être supprimés.
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démarrer le grand bazar de cette semaine avec une nouveauté toute fraîche, le dernier album des Écossais de Mogwai qui a vu le jour ce 24 janvier. The Bad Fire, sorti comme d'habitude chez Rock Action Records. Nous allons écouter l'extrait I K.O. par les Mogwai.

Les Brian Magic Tears et le titre Crab Kids, morceau issu de leur tout dernier album Smokes and Mirror, qui a vu le jour en fin d'année dernière. On va continuer toujours sur l'écho, toujours sur le 88.5 avec un nouvel extrait d'Ultra Bliss, dernier album des Autrichiens de Mother's Cakes. Et nous allons écouter l'extrait Into the Light.

0: An Angel, extrait du dernier album de Kid Loco. Kid Loco qui revient là avec cet album Concrete Iceland, Lies and Vanity, qui avait vu également le jour en fin d'année dernière. Voilà, Kid Loco qu'on ne présente plus. Et nous venons d'écouter donc An Angel. On va continuer avec une nouveauté. Et un extrait, premier extrait du dernier album de Vlad, L'Enfer est pavé, qui a vu le jour ce 17 janvier dernier. Vlad qui va nous interpréter Ça n'existe plus.
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Non-Stop et Arnaud Michniak qui reviennent là avec cet album Alien au pays des aliénés paru chez Petrol Ship. Nous venons d'écouter l'extrait Crocodile Gandhi. Non-Stop pour terminer cette première partie du Grand Bazar. On va continuer les nouveautés avec le groupe Swirl et l'extrait Young Blood issu de leur dernier album Top of the Line.

les Mad Foxes, The Other Hand, issus de leur dernière production Inner Battles, qui avait vu le jour en fin d'année dernière. On va continuer toujours sur l'écho, toujours sur le 88.5, avec un nouvel extrait du dernier album des Tramhaus, The First Exit, et nous allons écouter l'extrait Once Again, les Tramhaus.

Le désormais trio We Hate You Please Die qui revenait là avec un nouvel album et une nouvelle formule, donc à 3 puisque un membre est resté en cours de route. L'album était sorti au mois fin septembre dernier, Chamber Songs, et nous venons d'écouter l'excellent Adrénaline issu de cet album. On va continuer avec les Maribel et leur album Cerbero, qui avait vu le jour il y a un petit moment déjà, et que j'ai découvert il y a peu. Et nous allons écouter l'extrait Beautiful Sky.

Et c'est avec les Two Sisters Quatuor Rock Garage parisien que nous nous quittons. Les Two Sisters qui arrivent là avec leur premier album. Album tout frais également puisqu'il est sorti ce 24 janvier dernier. She Likes Monsters, dont nous venons d'écouter l'extrait She Likes Monsters. Voilà pour le grand bazar de cette semaine. Je vous donne rendez-vous mardi prochain, 17h à 18h pour le direct. Vendredi matin, de 10h à 11h pour la rediffusion. En vous souhaitant une bonne semaine à l'écoute de la radio. Salut à toutes, salut à tous.

L'autre présupposé que partagent les opposants à la réforme avec les réformateurs, c'est que la pension, ce n'est pas du salaire. Les militants pensent que la retraite, c'est j'ai cotisé, j'ai droit. Ils pensent que c'est la contribution qu'ils ont mise sur la table lorsqu'ils étaient actifs, qui trouvent son différé dans leur pension à travers les cotisations des actifs actuels. C'est pour ça qu'ils parlent d'ailleurs, tout comme leurs adversaires, de solidarité intergénérationnelle. Quand on est sur le terrain de l'adversaire, c'est-à-dire quand on pense que la retraite, la pension, c'est pas du salaire, et que les retraités ne travaillent pas, ben je pense que se battant sur le terrain de l'adversaire, on est forcément battu.

un peu là pour vous dire que ce qui vous attend, c'est, ça peut être à la fois quelque chose de, ça va être quelque chose de très dur, mais de très beau si vous le réussissez. La seule façon de le réussir, c'est que, en fait, vous êtes rentré en guerre aujourd'hui. C'est pas simplement une lutte, c'est la guerre. Ils vont essayer de vous faire croire que vous coûtez trop cher. On vous explique que si vous êtes dehors, c'est à cause du coût du travail. Quelle belle blague! Depuis quand les ouvriers coûtent de l'argent au patron?

0: marché. Le problème, c'est que on a une politique qui est décalée sur ce qu'est la société réelle, quoi. Enfin, la société de la rue, la société du quartier, la société de la ville. Ouais, c'est sûr, j'ai fait passer des gens, mais moi, je m'en fous leur loi. Enfin, c'est pas que je m'en fous leur loi, c'est que je vais pas demander les papiers aux gens de savoir s'ils ont leurs papiers, ils ont pas leurs papiers. Si la loi, elle, c'est ça, ben, il faut changer les lois, puis c'est tout, quoi.
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2: Aujourd'hui, vous allez écouter Vanessa Codaccioni, maîtresse de conférences à l'Université Paris 8, qui travaille depuis 20 ans sur la justice pénale, la criminalité et la répression. Elle est venue à Toulouse, à la librairie Terra Nova, présenter son livre « Comment les États répriment ? Une courte histoire du pouvoir de punir à divergence ».
3: L'audience est ouverte, vous pouvez vous asseoir. Antécédents judiciaires, vous avez déjà été condamné.
4: C'est bien. Et
3: en cause, y compris le fonctionnement de la République. Les policiers, là, ils sont assermentés, monsieur.
5: Et c'est la dernière fois que nous passons devant un tribunal international. On se sent libre.
2: Bonjour, vous êtes sur Canal Sud 92.2 à Toulouse et vous écoutez Tapage, une émission sur les violences judiciaires. On va tout de suite écouter Vanessa Codaccioni nous présenter son dernier livre « Comment les États répriment » paru cette année aux éditions Divergence. Elle a publié beaucoup de livres sur le sujet, notamment sur la répression du Parti communiste français, sur la justice d'exception, et notamment sur la Cour de sûreté de l'État, sur la légitime défense ou encore sur les détecteurs de mensonges. C'est pas une liste exhaustive. On va donc vous passer l'enregistrement d'une rencontre qui a eu lieu à Terra Nova le 23 septembre dernier.
6: Bonjour à tout le monde. Comment les États répriment ? J'ai une toute première question sur le cadre, les États. C'est juste pour préciser ça, donc il ne s'agit évidemment pas de tous les États, il s'agit...
7: Les États, c'est les pays industrialisés, parce qu'en fait, moi, je travaille donc depuis... Ça fait 20 ans que je travaille sur la répression, en gros. J'ai commencé ma thèse en 2005 à la Sorbonne sur la répression anticommuniste et anticoloniale pendant la guerre froide, la guerre d'Indochine et la guerre d'Algérie. Et j'ai toujours travaillé sur la France. Après la guerre d'Algérie, qu'est-ce qui se passe jusqu'à Mitterrand, l'antiterrorisme en France et tout. Et je me suis dit... Justement, pour ce bouquin chez Divergence, je me suis dit, il faut quand même... Parce que la question qu'on me posait souvent, c'est qu'est-ce qui se passe ailleurs ? Est-ce que tu peux comparer avec, je sais pas moi, l'Italie, l'Angleterre, les États-Unis ? Qu'est-ce que ça dit ? Et en fait, j'ai essayé de prendre les pays industrialisés, alors l'Europe, les États-Unis, un peu le Canada, un peu l'Australie, parce que j'avais des choses en tête, mais... Et j'ai essayé de voir s'il y avait des points communs, des formes de répression communes et des temporalités communes dans la répression. C'est-à-dire, par exemple, est-ce qu'il y a des moments d'accélération de la répression en France, mais qu'on retrouve aussi ailleurs ? Et effectivement, ce que j'ai observé, c'est qu'il y avait bien, dans tous les États industrialisés, des formes de répression similaires, dans des temporalités similaires.
6: Et tu as décidé d'aborder la question de la répression par le biais de ce que tu appelles des paradigmes, de trois paradigmes. Un paradigme politique, un paradigme sécuritaire et un paradigme antiterroriste. Du coup, la première question étant, qu'est-ce que c'est qu'un paradigme ?
7: Un paradigme, c'est une notion que j'emprunte à un historien des sciences qui s'appelle Thomas Kuhn et qui a travaillé sur les révolutions scientifiques. Et il explique qu'un paradigme, c'est une manière de voir des problèmes et de trouver des solutions. Par exemple, la Terre est plate. Et pendant très longtemps, le paradigme dominant, c'est la Terre est plate. Et puis tout d'un coup, on commence à se poser des questions et à se dire peut-être que c'est pas la bonne réponse en fait, et que la Terre est ronde. Et un paradigme, c'est donc une manière de voir le monde social, de poser des problèmes et surtout de poser des solutions. Autrement dit, hein, c'est par exemple, est-ce que la Terre est ronde ? Oui, non, et il va y avoir des enseignements, des expériences, des livres qui vont sortir, etc. Et en gros, un paradigme répressif, c'est un référentiel de répression, c'est-à-dire une manière de voir l'état social, le monde social, et un paradigme, c'est une manière de définir qui commet des délits, qui doit être réprimé, par qui, comment et au nom de quoi. Qui, comment, par qui, au nom de quoi. C'est ça que va définir le paradigme. Par exemple, qui, les gilets jaunes, par qui, la police, la justice. Comment, par les comparutions immédiates, les mutilations, les personnes éborgnées, les personnes qui perdent des mains, voire la vie, Au nom de quoi ? Au nom de la préservation de l'ordre public. Donc c'est ça un paradigme, c'est une manière de voir le monde, de voir des cibles, de voir des problèmes et de proposer des solutions concrètes.
6: On va, si tu veux bien commencer, on va les décrire chacun des trois, donc en commençant par le paradigme politique.
7: Ouais. Alors le paradigme politique, c'est le paradigme qui va viser des ennemis politiques. Il a toujours existé, on pourrait reprendre sous la Grèce antique des multiformes de répression politique, on appellerait répression politique, on peut penser à la répression de Socrate par exemple, qui avait été accusé, condamné à mort pour trahison. Mais ce que j'ai appelé paradigme politique, c'est un paradigme répressif qui naît au moment de la construction de l'État moderne. Ce qui va primer à partir de la construction de l'État moderne, c'est-à-dire au Moyen-Âge, c'est des choses que vous connaissez, c'est la défense de l'État. La défense de la chose publique. Et donc, tout ce qui menace la chose publique, cette chose qui est en train de se construire, qui est l'État, va être réprimé. Et va être réprimé, donc à partir du Moyen-Âge, jusqu'à quasiment aujourd'hui, on pourra en rediscuter, et qui va être réprimé ? Les ennemis politiques. Les personnes en lutte. Alors, ça peut être des membres d'associations, ça peut être des membres de partis politiques, ça va être des gens en lutte, notamment des anticolonialistes ou des indépendantistes, tout ce qui va être perçu par le pouvoir comme dangereux politiquement, pour l'ordre politique, pour la chose de l'État. Par exemple, des gens qui s'en prennent à la police peuvent être considérés comme s'en prenant à l'État en s'en prenant à la police. Donc ça, c'est vraiment le premier paradigme, c'est on veut réprimer des ennemis politiques au nom de la protection de l'État. Et l'institution primordiale là-dedans, c'est le procès, c'est la justice. C'est-à-dire la manifestation visible du paradigme politique, c'est le procès. Et en particulier, le procès politique.
6: Et pas n'importe quelle justice, vu que tu as écrit un livre très intéressant sur la justice d'exception et sur la Cour de sûreté créée par De Gaulle après la guerre d'Algérie. Ouais. Est-ce que tu peux...
7: Alors juste, dans le paradigme politique, pour voir qu'on n'y est plus du tout dedans, quand vous êtes réprimé dans le cadre du paradigme politique, vous êtes inculpé, arrêté, condamné, voire exécuté, pour atteinte à la sûreté de l'État. Ça dit bien. C'est ça le crime et le délit que vous commettez. Vous commettez une atteinte à la sûreté de l'État. Où De Gaulle avait changé, il avait mis atteinte à l'autorité de l'État. Ça dit quelque chose quand même. Qu'est-ce qu'on met sur atteinte à la sûreté de l'État, atteinte à l'autorité de l'État ? Des choses que vous connaissez très bien. Espionnage, sabotage, trahison, complot, intelligence avec l'ennemi. Donc si je vous dis par exemple intelligence à l'ennemi, vous pensez à la Seconde Guerre mondiale et à l'épuration où la plupart des collaborateurs ont été condamnés pour intelligence avec l'ennemi. Le complot, par exemple, l'une des grandes organisations qui a été réprimée pour complot, c'est l'Organisation Armée Secrète, donc l'OAS, extrême droite, pro-Algérie française, et qui était inculpée pour atteinte à la sûreté de l'État, complot. C'est aussi, par exemple, le cas des communistes. Moi, j'ai beaucoup travaillé sur la répression anticommuniste. Et ils étaient souvent inculpés pour atteinte à la sûreté de l'État, mais dans le cadre de sabotage, notamment. Hein, ou de dégradation de monuments d'utilité publique. Aujourd'hui, il y a toujours ça. Mais c'est plus des atteintes à la sûreté de l'État. On y reviendra peut-être. Et dans ce cadre-là, je vous l'ai dit, dans le paradigme politique, ce qui est important, c'est le procès politique. Je pourrais revenir là-dessus, mais je vous le dis tout de suite, le procès politique, c'est-à-dire où tout le monde sait que ce qui est en train de se dérouler dans le tribunal, c'est un procès politique. Les gens qui sont jugés sont considérés comme des ennemis politiques. L'accusation, c'est-à-dire le délit et le crime qu'ils ont commis, on dit qu'ils sont politiques. Au tribunal, les militants peuvent se défendre et faire de grandes déclarations politiques. Les avocats sont des avocats politiques, qui font des grandes déclarations politiques, et les témoins qui viennent vont faire des déclarations politiques. Et les juges sont OK avec ça. Aujourd'hui, c'est fini. Tout ça, c'est fini. Et, on pourra revenir là-dessus, mais... Et en tout cas, donc, le procès est politique, et il est d'autant plus politique que dans le paradigme politique, il y a une institution centrale qui est la justice d'exception. Alors, justice d'exception, c'est quoi ? C'est une justice, comme son nom l'indique, exceptionnelle, différente de la justice ordinaire. Et cette justice, elle va s'incarner dans des tribunaux d'exception qui parcourent l'histoire de France depuis extrêmement longtemps. On pourrait remonter même avant le Moyen-Âge. Mais vous connaissez, à mon avis, tout un tas de listes de tribunaux d'exception. Par exemple, le tribunal révolutionnaire, créé par les révolutionnaires pendant la Révolution, et qui va mettre en place la terreur voulue par Robespierre et qui va condamner à mort, je crois, plus de 3000 personnes. Donc vous avez le tribunal révolutionnaire, on est en 1791 je crois. Et puis vous avez tout un tas de tribunaux d'exception sous Napoléon, puis au moment de la Première Guerre mondiale vous avez des commissions militaires, au moment de la Seconde Guerre mondiale vous avez énormément de tribunaux d'exception, ça va être les cours martiales, ça va être le haut tribunal spécial, enfin, vous avez tout un tas de tribunaux d'exception, et puis le grand moment des tribunaux d'exception c'est la guerre d'Algérie, où vous avez 8-10 tribunaux d'exception qui visent à juger très rapidement et très sévèrement les indépendantistes algériennes et algériens. Donc, pour la petite histoire, un tribunal d'exception, ça permet quoi ? Ça permet de juger plus rapidement et plus sévèrement des ennemis politiques. Je vous donne un exemple. Dans un tribunal d'exception, vous êtes jugé notamment par des militaires de carrière. Il est interdit en droit français d'être jugé par des militaires. Si vous et moi, demain, on fait quelque chose, on ne sera pas jugé par des militaires. Un civil n'est pas jugé par un militaire. Dans les tribunaux d'exception, si. Les peines sont plus lourdes, vous pouvez être soumis à des gardes à vue plus longues. Il y a tout un tas de dispositifs très, très pénibles. Et, pour la petite histoire qui est quand même très importante, à la fin de la guerre d'Algérie, le général de Gaulle crée un tribunal d'exception très spécial qui s'appelle la Cour de Sûreté de l'État, qui est exactement comme les autres, sauf que la plupart des tribunaux d'exception dans le paradigme politique, ils durent un mois, trois mois, six mois grand maximum. On éradique la cible, on punit tout le monde, on emprisonne tout le monde, on condamne tout le monde et on le ferme. Le général de Gaulle, il a créé un tribunal d'exception qui a duré 18 ans. 18 ans. 63, 81. Et en fait, comment il fait pour le créer ? Ben, il dit, c'est pour juger l'extrême droite. L'OAS. Donc, il nous faut un truc sévère, extrêmement dur. Donc, même la gauche, elle disait, oh, si c'est pour l'extrême droite, bon, c'est vrai que c'est pas très bien, mais enfin. Donc, finalement, les oppositions, elles n'ont pas été énormes. Sauf que, comme tout dispositif d'exception qui dure dans le temps, les cibles changent. Et à l'extrême droite va succéder très rapidement l'extrême gauche, mai 68. Puis les Mao. Puis les indépendantistes, Corse, Basque, Breton, Guadeloupéen, Martiniquais. Puis les révolutionnaires, les Gary, Action Directe, etc. Donc c'est le propre de la justice d'exception qui dure ou de l'exception qui dure, c'est de changer très rapidement de cible. C'est-à-dire de passer de l'extrême droite à l'extrême gauche, ou inversement. Mais en général, bizarrement, c'est plutôt dans ce sens-là. C'est-à-dire que d'habitude, on va légitimer un dispositif d'exception en disant « attention, c'est la grande menace contre la République, c'est l'extrême droite », et très rapidement, ça va s'abattre sur l'extrême gauche. Et je prends un autre exemple de ça, qui n'est pas un tribunal d'exception, mais qui est quelque chose qui est très important et sur lequel je travaille en ce moment, qui est les lois de dissolution. On parle beaucoup des dissolutions des organisations, vous le savez, la Jeune Garde, la GAL, le CCIF qui a été horriblement dissous, Urgence Palestine, enfin vous connaissez bien ça. Loi de 36, pour lutter contre qui ? Les ligues fascistes, les ligues d'extrême droite. Et tout le monde est à peu près OK avec ça. Trois ans plus tard, qui est dissous le Parti communiste français. Extrême droite, extrême gauche. Puis 41, ça va être le Parti communiste algérien, etc. etc. Donc vous voyez, un dispositif d'exception va souvent être légitimé par une menace plutôt consensuelle. Et puis en fait, comme il dure dans le temps, c'est le piège, très rapidement, il va s'étendre. Autre exemple tout à fait classique, état d'urgence, après le Bataclan, 13 novembre 2015, on est à l'assaut, l'assaut n'est même pas fini dans le Bataclan que François Hollande déclare l'état d'urgence contre les terroristes islamistes qui peuvent passer à l'acte, avec tout un tas de mesures, trois semaines après qui est assigné en résidence en vertu de l'état d'urgence, les militants écologistes. Une cible, une mesure d'exception, très rapidement une autre cible. Donc la justice d'exception, c'est une justice dérogatoire, beaucoup plus sévère, et qui a la particularité, normalement, de ne pas durer dans le temps, dans le cadre du paradigme politique.
6: Et la Cour de Sûreté de l'État a aussi une autre particularité. De ce que tu décris, elle a un lien organique avec le pouvoir.
7: Ah oui, alors il faut savoir que les tribunaux d'exception, en général, c'est le bras armé du chef de l'État. C'est-à-dire c'est le président de la République ou le chef du gouvernement ou les ministres qui vont décider, en gros, qui essaient de décider des peines et des sanctions. Par exemple, je vous donne un seul exemple, le général de Gaulle avait créé un tribunal pendant la guerre d'Algérie, juste à la fin, pour faire condamner à mort et exécuter des généraux de l'armée, de l'OAS. Et donc il choisit le tribunal, il choisit le

0: Voilà, donc c'est ça la particularité.
1: Non seulement il a créé cet autre tribunal.
0: Ah oui, pardon, et il choisit les magistrats qui siègent dedans. C'est-à-dire, dans la Cour de sûreté d'État, donc 63-81, la moitié des juges sont des juges politiques choisis par le pouvoir politique. Juges politiques, c'est-à-dire qui sont fidèles au pouvoir, hein, dont on sait qu'ils sont fidèles au pouvoir et au général de Gaulle, et puis suite à Pompidou, à Giscard, etc. Et la moitié sont des militaires, là aussi choisis par le général de Gaulle, Pompidou, Giscard. Donc les juges qui sont dans ce tribunal sont des juges choisis par le pouvoir et des juges clairement politiques. J'ai pas le temps de développer, mais en gros, j'ai fait les dossiers de carrière de ces magistrats. Je suis allée aux archives de Fontainebleau et j'ai retrouvé leurs dossiers de carrière à ces magistrats qui vont dans des juridictions d'exception. Je vais très vite, ce sont des mauvais juges. Ils ont des superbes mauvaises notes, ils sont mal notés, ils ont des scandales aux fesses. Alors, je dis aux fesses, c'est moche, mais c'est vrai. Ils ont plein de scandales. Il y en a qui ont acheté des fausses médailles de la résistance à la libération. Enfin, ils ont des maîtresses partout, ça fait des scandales dans leur ville. Enfin, c'est une catastrophe, mais attention, comme ils sont passés par la Cour de sûreté de l'État et qu'ils ont rendu service à l'État, ils finissent en haut de la hiérarchie judiciaire. Et certaines finissent à la Cour de cassation. Alors que c'était des mauvais juges qui jamais n'auraient obtenu ces postes-là. Donc, il faut voir toujours, quand on regarde la répression, les intérêts des personnes. Et je finis juste sur le paradigme politique, parce que je suis extrêmement longue, mais c'est très important. Il y avait vous l'avez vu, c'est la cata, le paradigme politique. Mais il y avait des avantages au paradigme politique. C'est que les personnes réprimées étaient considérées comme des ennemis politiques et pouvaient motiver politiquement ce qu'ils avaient fait, ou ce qu'elles avaient fait. Autrement dit, elles pouvaient défendre le fait d'avoir agi, certes peut-être en dehors de la loi, mais politiquement. En disant « mon geste, il est idéologiquement et politiquement motivé », je vais vous expliquer pourquoi. Et ça, c'était reconnu dans le prétoire, etc. Par ailleurs, quand vous étiez, c'est très important, moi, je trouve, dans l'histoire, ça. Quand vous étiez inculpé de crimes et de délits politiques dans le cadre du paradigme politique, quand vous étiez en prison, vous étiez où? Dans des quartiers avec des politiques, et vous obtenez un statut spécial. Attention, la France, comme les autres pays d'Europe et les pays industrialisés, n'a jamais reconnu le statut de prisonnier politique. Jamais. Refus total. Je vous renvoie à Thatcher, qui a toujours refusé le statut à peu près de prisonnier politique pour les membres de l'IRA et qui a laissé mourir les membres de l'IRA qui ont fait une grève de la faim à mort parce qu'ils réclamaient le statut de prisonnier politique. Donc les États refusent ça. Mais en France, on a arrangé un peu un statut de prisonnier politique. Et puis enfin, quelque chose d'important aussi, si vous étiez inculpé de crimes et de délits politiques, vous pouviez bénéficier, sauf quelques rares exceptions, d'une amnistie politique pour les faits que vous aviez commis au nom de vos idées, de vos convictions personnelles. Citez-moi la dernière amnistie politique en France. Je sais pas. Qui réclame des amnisties politiques pour les militantes et les militants en lutte aujourd'hui? Les gens qui sont réprimés? Personne. Ou très peu. Donc il y a toute une forme de répression politique qui a disparu et avec elle, la répression s'est dépolitisée. Tout s'est dépolitisé, la prison, le procès, la parole militante, les incriminations, le système de détention, les motivations, tout s'est dépolitisé. Et ça, voilà, ça s'est fermé à partir des années 70-80.
2: Ouais, comme tu le dis, le paradigme politique s'affaiblit à la fin des années 70 et des années 80, et arrive à ce moment-là le paradigme sécurité.
1: Voilà, pardon. Je disais, à partir des années 80 arrive le paradigme sécuritaire. Est-ce que, ben, d'une part, tu peux nous expliquer comment on passe de l'un à l'autre, quelles sont les raisons qui expliquent ce changement et nous décrire le paradigme sécuritaire?
0: Alors, le paradigme sécuritaire, c'est quasiment tout l'inverse du paradigme politique, c'est-à-dire qu'il n'y a plus rien de politique. Le paradigme sécuritaire, ça renvoie à ce que Michel Foucault, le philosophe, dit, c'est-à-dire il dit que dans les années 70 et 80, on rentre dans une société de sécurité. C'est quoi la société de sécurité? C'est que tout est analysé au prisme du pénal, au prisme de la répression ou au prisme du sécuritaire. C'est-à-dire que chaque sujet de société va être un problème de sécurité. Ce qui n'était pas forcément le cas.
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0: Ça, c'est la première des choses. Dans le cas de cette société de sécurité, il y a quelque chose que l'on va vouloir protéger absolument. C'est plus tant l'État, c'est la propriété privée. Et donc, par exemple, toutes les atteintes aux biens, dégradations, vols, cambriolages, vont devenir au cœur du paradigme sécuritaire. Dans un contexte où la presse, les hommes politiques, les policiers, les préfets insistent sur l'explosion des vols, des cambriolages qui sont commis par des loubards, de la vermine, de la racaille. Je cite les termes de l'époque.

0: l'époque. Et donc, des jeunes, des classes populaires, et souvent, parfois, souvent, ça dépend des petites de délits, des individus racisés. Ce qui fait que, dans ce moment de paradigme sécuritaire, il va y avoir une cible, le jeune homme des classes populaires, et en particulier le jeune homme racisé, ou l'étranger. Et à ce moment-là, dans ce moment-là, il va y avoir une explosion des formes de répression qui sont permises par deux facteurs. Un, on va donner de plus en plus de pouvoir à la police. Il va y avoir de plus en plus d'effectifs policiers qui vont procéder à des contrôles d'identité, par exemple, qui n'étaient pas du tout légaux, qui vont pouvoir arrêter, harceler les étrangers autour de leur centre, etc. Et puis, on va construire de nombreuses prisons. Voilà, donc on donne plus de pouvoir aux policiers, il y en a de plus en plus, on construit énormément de prisons. Par exemple, en Angleterre, hein, le ministre de la Justice ou de l'Intérieur dit « la prison, ça marche ». Autrement dit, c'est plus tant le procès qui compte, c'est la police, la prison. On va investir dans l'emprisonnement comme moyen de punir des délinquants et des criminels. Et par exemple, c'est très important, mais on dit souvent que Margaret Thatcher était une affreuse répressive. C'est vrai. Mais quand on travaille sur Tony Blair qui arrive au début des années 90, on est effaré de la répression sous Tony Blair, qui n'est pas du tout un gouvernement d'extrême droite, quoi.
1: Et on pourrait dire la même chose du Parti socialiste en France à la fin des années 90, qui fait un genre de mise à jour sécuritaire, ouais, avec ce colloque dont tu parlais la dernière fois, un colloque de 97, qui a ce nom qu'on aime bien, des villes sûres pour des citoyens libres.
0: Oui, et par exemple, je vais vous donner... Il y a une explosion des infractions, c'est-à-dire quelque chose que vous faisiez avant, eh ben, le lendemain, il est interdit. C'est-à-dire qu'il y a une multiplication des actes, des pratiques et des discours qui sont interdits et pénalement répréhensibles et qui vont vous conduire à être réprimés, emprisonnés. C'est le cas, par exemple, de la drogue. Il y a un surinvestissement sur la législation contre la drogue dans les années 70. Vous avez ensuite un surinvestissement sur les délits routiers, années 80, années 90, années 2000, qui fournissent le gros des casiers judiciaires, le gros des comparutions immédiates, le gros des gens en prison. Vous avez un surinvestissement sécuritaire sur les vols, sur les cambriolages, sur les atteintes aux biens. Et par exemple, pour reprendre mon exemple de Tony Blair, sous Tony Blair, il y a eu plus de 400 nouveaux délits qui ont été créés. Vous vous rendez compte ce que ça veut dire, 400 nouveaux délits? Ça veut dire que 400 nouvelles choses deviennent réprimables et peuvent vous envoyer en garde à vue, devant un juge et en prison. Et effectivement, le résultat, vous le connaissez et on en paie le prix aujourd'hui, c'est la surpopulation carcérale.
1: Et cette accumulation législative, ça vise des segments de population en particulier, notamment les personnes immigrées. Tu écris dans ton bouquin que depuis le début des années 80, il y a une loi sur l'immigration tous les 18 mois.
0: Oui, bien sûr.
1: Donc c'est vraiment considérable.
0: C'est considérable et quand on regarde les législations répressives, on voit qui est la cible. Qui est la cible? Alors effectivement, les migrants, les migrantes, qui sont principalement la cible, avec accompagné de tout un discours tout à fait raciste, enfin tout ce qu'on peut trouver, sur les mariages blancs, les mariages gris, avec tout un tas de pratiques qui visent à encadrer, des choses qu'on voit moins, qui sont moins répressives en termes de répression policière et judiciaire, mais qui visent évidemment à punir, à réprimer, à empêcher, à rejeter, à exclure. Et puis, les membres des classes populaires, les jeunes en particulier, les hommes, mais aussi, il faut le souligner, d'autres catégories de la population stigmatisée et minorisée. Je pense aux travailleurs et aux travailleuses du sexe. Je pense aux homosexuels qui sont largement réprimés. Je vous rappelle quand même que la dépénalisation de l'homosexualité en France, c'est 81 ou 82, 81 me semble-t-il. Donc vous avez toutes les personnes avec en situation de troubles psychologiques, les sans domicile fixe, enfin toute la population la plus marginalisée est déjà précarisée, qu'on va encore plus précariser par plus de répression. Donc vous avez un ensemble de groupes sociaux qui deviennent les cibles de ce paradigme sécuritaire et qui sont assez différentes en réalité du paradigme politique. Et l'idée, c'est que tout le monde soit traité comme ça. C'est-à-dire, n'importe qui doit rentrer dans le paradigme sécuritaire. Que vous soyez militante, militant ou non, vous devez être traité par le paradigme sécuritaire.
1: Et ça, c'est quelque part connecté à une idée de gauche du début des années 80. Tout le monde doit être traité de la même manière. Quand Mitterrand arrive au pouvoir dans les années 80, leur idée, c'est de supprimer toutes les législations d'exception et de dire, voilà, nous...
0: Mais en fait, on retrouve ce phénomène-là en France, mais on le retrouve aux États-Unis, on le retrouve en Italie, on le retrouve en Espagne, on le retrouve aux États-Unis. En réalité, ce qui se passe dans les années fin 70-80, c'est que les pays ne veulent plus entendre parler d'ennemis politiques. Il n'y a plus d'ennemis politiques dans tous ces pays-là. Il n'y a plus que des criminels et des délinquants, voire des fous et des terroristes. Mais plus d'ennemis politiques. Et effectivement, il y a plusieurs facteurs qui contribuent à ça. Moi, l'une des hypothèses que j'aimais quand même, c'est qu'il y a tellement de luttes dans les années 70-80 qu'il faut absolument réprimer ces luttes de manière beaucoup plus radicale qu'on le faisait avant et de manière beaucoup plus dépolitisée. C'est-à-dire, on veut en finir avec les révolutionnaires, avec les gauchistes, avec les indépendantistes, avec les anticolonialistes, avec les gens qui se battent aux États-Unis contre la guerre du Vietnam ou pour le mouvement pour les droits civiques en faveur de la population afro-américaine. Donc, on veut en finir avec toutes ces luttes-là et on va les réprimer par le paradigme sécuritaire, c'est-à-dire comme des criminels et des délinquants, par la police, parfois par les exécutions, par les examens psychiatriques, je pourrais vous en reparler si ça vous intéresse, par l'emprisonnement de droit commun, etc., etc. Autrement dit, tout le monde doit rentrer dans ce moule absolument sécuritaire et plus rien n'est politique. Et ça, c'est très important. Et effectivement, en France, pour vous donner une date importante, François Mitterrand, il arrive en 81 au pouvoir avec Robert Badinter, dont vous avez entendu parler. Et on dit toujours la grande mesure de Robert Badinter et François Mitterrand, c'est l'abolition de la peine de mort. C'est vrai. Mais il y a autre chose qui est très important, c'est que Mitterrand et Badinter avaient dit il faut que nous supprimions, nous, la gauche, tout ce qui est d'exception dans notre droit et dans notre justice. On va supprimer les lois d'exception, on va supprimer les délits d'exception et on va supprimer les tribunaux d'exception. Je vous donne un exemple de loi qui est supprimée par la gauche, ça va vous dire quelque chose, c'est la loi anti-casseur. Il existait en France une loi anti-casseur qui avait été votée dans les années 70, précisément qui assimilait toute forme de casse dans les manifestations à du vandalisme, et la spécificité, je vous le dis parce que c'est important, parce qu'il y en a qui veulent y revenir, la spécificité de la loi anti-casseur de 70, c'était de dire, vous êtes dans une manifestation, il y a de la casse, même si vous êtes à 3 km ou à 5 km du lieu d'où il y a la casse, vous payez. C'est ce qu'on appelle la responsabilité pénale collective. Et en fait, sous Macron, c'était comment il s'appelait là, le premier ministre, Édouard Philippe, qui va être notre futur président de la République. Alors lui, il a plein d'idées. Il veut dissoudre le Black Bloc, c'est brillant. Il est brillantissime. Et sa deuxième idée, c'est de restaurer cette fameuse loi anti-casseur et ce principe de responsabilité collective dans les manifestations. Donc vous voyez bien comment aussi ce moment-là, il est important parce qu'on veut ressortir plein d'idées de l'époque. Et donc Robert Badinter et François Mitterrand disent, on supprime tout, ils suppriment les tribunaux d'exception. Je pense souvent à cette phrase de Gisèle Halimi, qui disait, par exemple, un terroriste doit être traité comme un bandit. Tout le monde doit être traité de la même manière, tout le monde doit être traité à égalité. C'est très beau. Égalité devant la loi et la justice, pas d'exception. C'est des vrais principes forts de gauche. Le problème, c'est qu'en faisant ça, ils ont égalisé toute forme de répression et par le plus dur, c'est-à-dire par le paradigme sécuritaire. Plus de délits politiques, plus d'amnistie politique, enfin, tout ça, c'est délité progressivement en raison d'une bonne intention de gauche.
1: Et en même temps, l'exception, toute exception est supprimée en 1981, mais elle revient immédiatement par la fenêtre en 1986.
0: Oui, 86, vous avez une série d'attentats commis sur le sol français, notamment par le GIA algérien, je crois. Et là, il y a une cohabitation, donc la droite revient au pouvoir par la cohabitation et va ressortir tout un tas de dispositifs d'exception qui ressemblent fort, en tout cas c'est mon hypothèse, à tout ce qui a été mis en place par le général de Gaulle pendant la guerre d'Algérie. Notamment cette fameuse cour de sûreté de l'État dont je vous ai parlé, vous savez, ce tribunal d'exception qui a duré 18 ans. Certes, Badinter et Mitterrand la suppriment. Mais que fait la droite? Elle recrée quelque chose qui existe toujours, que vous connaissez certainement, qui s'appelle la cour d'assises spécialement composée, qui est en fait un tribunal d'exception, puisque c'est une cour d'assises sans jury. Une cour d'assises sans jury, c'est plus une cour d'assises, c'est juste un tribunal d'exception. Et c'est ce tribunal-là qui a été mis en place pour juger des terroristes, comme Georges Ibrahim Abdallah, avec le sort qu'on sait à Georges Ibrahim Abdallah, et puis ensuite tous les indépendantistes corses notamment, avec Colonna, et puis les membres d'Action Directe, etc. Donc si vous voulez, on supprime toute l'exception, mais la droite veut toujours recréer d'exceptions. Écoutez ce que disent les hommes et les femmes politiques de droite. Alors, on ne sait plus très bien qui est de droite, parce que maintenant, on a l'impression que tout le monde est de droite, mais... Ils ont toujours plein d'idées. Alors, on va recréer... Écoutez bien, on va recréer des tribunaux d'exception, on va les envoyer à Cayenne, on va créer une prison en Guyane. Ça se fait, d'ailleurs. On va faire ceci, on va restaurer ça. Ils ont toujours plein d'idées. Sauf qu'en fait, ils les inventent pas. Ils les ressortent de la guerre d'Algérie, ou ils les ressortent de moments très répressifs, comme la Commune de Paris, où on a déporté des gens. Alors, c'est ce qu'ils ont fait en Kanaky, puisqu'ils ont déporté les militants kanak et les dirigeants kanak en France. Hein. Mais vous voyez, donc, il y a toujours cet imaginaire répressif qui est là. Et qu'on ressort chaque fois qu'il se passe quelque chose. Et le paradigme sécuritaire, c'est vraiment le moment où on dépolitise tout et où la répression s'intensifie considérablement.
1: Oui, parce que on dit que le paradigme politique s'est affaibli au début des années 80, mais en vérité, il ressurgit par plein de bouts sous forme de traces dans le paradigme antiterroriste.
0: Ben oui, je vous donne un exemple dont je vous ai déjà parlé. Exemple type du paradigme politique, l'état d'urgence. Un dispositif d'exception mis en place contre des ennemis politiques, des indépendantistes algériens et algériennes. État d'urgence créé en 1955 pour réprimer donc les indépendantistes. Il va être utilisé quelquefois en Nouvelle-Calédonie, sur des territoires français mais très petits, etc. Attentat du Bataclan, 13 novembre 2015, je vous l'ai dit. L'assaut n'est pas fini. Hop ! L'état d'urgence. Donc, il y a plein de petits bouts de choses comme ça qui étaient liés au paradigme politique qu'on va progressivement ressortir.
1: Peut-être qu'on peut dire un peu plus de mots sur le paradigme antiterroriste, quand est-ce qu'il s'installe et...
0: Alors ça, vous connaissez mieux, je pense, parce que c'est plus près. Le troisième et dernier paradigme antiterroriste qui ne supprime pas le paradigme sécuritaire, mais dans les années 70, il se rajoute. Donc, il y a un paradigme politique du Moyen-Âge, en gros... à la fin des années 70, début des années 80, qui meurt progressivement. Le deuxième paradigme sécuritaire, années 70-80, sous lequel on vit toujours. La propriété privée, les atteintes aux biens, etc. Hein. Les policiers, la protection de l'ordre public, les personnes aussi, on pourra y revenir si ça vous intéresse. Et puis, un dernier paradigme répressif qui va se superposer à celui-là, qui est le paradigme antiterroriste, qui naît après le 11 septembre 2001. Qui est véritablement une énorme rupture, énorme, en termes de répression. Et l'une des grandes caractéristiques de l'antiterrorisme, dans tous les pays, mais ça vous le savez, et qu'on ne voyait pas, enfin, ou beaucoup moins, c'est le caractère préventif de l'antiterrorisme. Après, vous pouvez trouver des trucs sur Internet, des rapports aux États-Unis, comment le plus grand pays du monde, les plus grands renseignements n'ont pas vu l'attentat, comment est-ce possible, etc. On n'a pas été prévoyant, on n'a pas assez prévu. Et on va mettre le paquet sur le préventif et les services de renseignement, avec une multiplication du recrutement d'agents, etc. L'idée du paradigme antiterroriste, c'est évidemment de ne pas attendre qu'un attentat soit commis, mais d'arrêter les gens avant. Et donc, arrêter quelqu'un qui pourrait peut-être un jour commettre quelque chose. Donc c'est de la répression des intentions. Avec un affaiblissement considérable de la matérialité de la preuve. Des notes blanches qui riment à rien, qui sont signées par personne. Moi j'avais beaucoup travaillé sur un procès qui a eu lieu en France en 1998, c'est le procès Chalabi. Et c'est des gens qui sont pris dans une affaire d'association de malfaiteurs, mais par exemple il y avait quelqu'un qui était dans... Ces personnes qui avaient... Il y avait 138 personnes, je crois, qui étaient inculpées d'association de malfaiteurs en même temps. Une, elle avait un Coran. Ah ! Waouh ! Ça, c'est vraiment un truc de malfaiteur, un Coran. L'autre, il avait été dans un restaurant, il avait été vu avec quelqu'un. L'autre était allé à un enterrement où il y avait possiblement de potentiels terroristes. C'est ça l'association de malfaiteurs. C'est ça le paradigme antiterroriste. C'est créer des choses qui n'existent pas en vue de réprimer pour un futur bien peut-être. Et ça, on le retrouve évidemment partout. On le retrouve avec l'association de malfaiteurs que vous connaissez, dont vous avez peut-être entendu parler. Et puis, on le retrouve très, très, très récemment aussi. Mais ça, c'est encore un autre point de l'antiterrorisme. C'est qu'il y a deux points. Un, on réprime de plus en plus avant l'acte. 85, donc, on réprime l'avant-acte. On réprime les intentions. Et la deuxième chose très importante du paradigme terroriste, c'est qu'on va non seulement réprimer l'acte terroriste, mais tout ce qu'il y a autour. L'avant, association de malfaiteurs, répression des intentions, et l'après, glorifier un attentat, l'apologie du terrorisme. qu'on entend beaucoup parler d'apologie du terrorisme depuis le 7 octobre. On pourra en reparler si ça vous intéresse dans la discussion. Mais là, ce que je peux vous dire, c'est que c'est pareil. L'apologie du terrorisme, on n'est plus du tout aujourd'hui dans la glorification des auteurs d'attentats, dans la volonté qu'il y ait des morts, dans la provocation à commettre des actes terroristes. On est dans autre chose. Le délit, là encore, il devient de plus en plus flou pour pouvoir incriminer de plus en plus de gens. Et l'une des caractéristiques, et c'est la troisième, de l'antiterrorisme, c'est de toucher de plus en plus de monde. Vu qu'on est sur des délits de plus en plus flous, avec des définitions de plus en plus floues, vu qu'on est dans du préventif et en même temps on veut punir des gens qui soutiennent, qui apportent solidarité, soi-disant, eh bien, le filet pénal, comme on appelle en sociologie, s'élargit considérablement pour toucher des étudiants, des collégiens, des lycéens, des individus, qui n'ont absolument, évidemment, aucun lien avec des réseaux terroristes. C'est ça l'antiterrorisme, c'est évidemment la répression des auteurs d'attentats, mais en réalité les auteurs d'attentats aujourd'hui on les arrête quasiment plus parce qu'en plus ils ne veulent pas être arrêtés, donc voilà. Mais c'est vraiment la diffusion du spectre répressif pour toucher de plus en plus d'individus, des journalistes, des avocats, je connais des avocats qui ont été pris dans des trucs d'associations de malfaiteurs, des journalistes, des avocats, des intellectuels, des universitaires, des étudiants, des gens en lutte qui n'ont aucun lien avec des réseaux terroristes bien sûr. Et c'est ça le propre de l'antiterrorisme, c'est d'essayer de toucher le plus en plus de monde en réalité. Je ne sais pas si j'étais très claire.
1: Ça a l'air. Il y a une autre infraction qui est régulièrement utilisée, qu'on voit souvent après les manifestations, c'est participation à un groupement en vue de commettre des violences. Ouais. C'est un classique, c'est-à-dire qu'on arrête quelqu'un qui n'a rien fait, qui va à une manifestation et qui dans son sac a rien du tout, a un masque, a des protections, a une bombe de peinture éventuellement. Et ça permet de condamner quelqu'un là pour des actes qu'il aurait éventuellement peut-être commis, dont on ne peut pas savoir.
0: Oui, alors la participation au groupement, ça participe exactement du même mouvement. C'est-à-dire avec cette volonté de réprimer quelque chose qui pourrait être commis, mais aussi d'empêcher. Ce qu'il faut savoir, qui est très important, c'est que la répression, l'un de mes grands thèmes, c'est de dire que la répression, bien sûr, elle a pour objectif de punir, mais qu'aujourd'hui, elle punit par empêchement. On veut empêcher les gens de. On veut empêcher les gens de parler, on veut empêcher les gens de lutter, on veut empêcher les gens de manifester, on veut empêcher les gens de se réunir, de s'organiser, d'être solidaires, plein de choses. La participation à un groupement, ça participe tout à fait de ça. Soit vous êtes arrêté au cœur de la manif, on ouvre votre sac et vous avez de la peinture, des trucs de baudruche. Il y en a qui ont été arrêtés. Moi, j'ai travaillé sur 450 dossiers de gilets jaunes arrêtés à Paris. Et la plupart, c'était participation à un groupement tout seul ou participation à un groupement plus. Outrage, violence à dépositaire de l'autorité publique. On pourra parler des incriminations anti-flics. Si ça vous intéresse, c'est parce que j'ai travaillé là-dessus. Mais la participation à un groupement, c'est aussi, vous sortez du bus, vous êtes contrôlé à la sortie du bus, ou à la sortie du train, ou dans la rue, ou avant la manif, participation à un groupement, pas de manif. Oh, on ne peut pas manifester. Bah, c'est ça le but. C'est ça le but. C'est que les gens ne manifestent pas. Ou les terroriser au point qu'ils ne manifestent plus. Faire peur. Combien de personnes ont eu peur après les gilets jaunes d'aller manifester? Combien de gens vous ont dit autour de vous? Moi, beaucoup. Ils m'ont dit, j'ai peur, j'ai pas envie de perdre une main, un doigt, un œil. C'est ça. Et on a des témoignages, même dans des manifestations écolo, où il y a des jeunes manifestants, des primo-manifestants et des primo-manifestantes qui ont été en garde à vue dans des conditions absolument atroces, indignes en tout cas, et qui ont peur. Alors l'idée de l'État et des gouvernements, des policiers et des préfectats, c'est de déradicaliser. Sauf que, en réalité, ça marche pas trop, en fait. Hein. Moi, ce que j'observe plutôt depuis 20 ans, c'est que la répression, ça radicalise, si vous m'écoutez, plus que ça ne déradicalise, en réalité. Alors évidemment, il y a des gens qui ont peur, etc., qui vont arrêter, etc. Mais dans la plupart des cas, ça va radicaliser, ça va engendrer quelque chose de plus à l'engagement.
1: Et quand il s'agit d'empêcher des gens d'aller manifester, il n'y a pas besoin d'aller jusqu'au procès. Finalement, il suffit de les mettre en garde à vue. On voit bien ces dernières manifestations, que ce soit le 10 ou le 18. Il y a eu des dizaines et des dizaines. Je pense le 10, autour de 70 personnes qui ont été mises en garde à vue. Le 18, je ne sais pas combien. Mais sur ces dizaines et des dizaines de personnes, très peu sont envoyées au procès. Mais par contre, ils ont fait plusieurs jours de garde à vue et ils n'ont pas pu faire la manifestation. Et puis par ailleurs, dans les conditions de garde à vue qu'on connaît, quoi.
0: C'est exactement ça. Et moi, c'est ce que j'ai observé aussi dans de nombreuses manifestations à Paris. Et notamment, j'y reviens aux Gilets jaunes, puisque les gardes à vue ont été massives. Je crois qu'un jour, ils ont arrêté 900 personnes, mais 600 sont relâchées ou 700. Enfin, vraiment, le but, c'est de prendre quelqu'un, l'empêcher de lutter, le maintenir, le contraindre, le terroriser, le réprimer par d'autres moyens. Les pressions psychologiques en garde à vue, l'isolement dans une cellule qui est sale, etc. Les propos parfois racistes, homophobes, sexistes, misogynes, tout ce que vous voulez. Les intimidations, privées de votre famille, etc., etc. Avec des menaces, parfois tu vas avoir un casier, etc. Et puis après, on les relâche. Voilà. Comme si de rien n'était.
1: Hors de la question de la répression des militants et militantes, sur la répression ordinaire, j'allais dire, ce contournement de la justice, il y a un exemple qui est particulièrement frappant, c'est la question des amendes forfaitaires délictuelles.
0: Ça, c'est tout à fait amendes forfaitaires délictuelles, c'est du paradigme antiterroriste, c'est du paradigme sécuritaire. L'amende forfaitaire, c'est une amende qui a été créée en 2016 dans le cadre de la sécurisation des villes et notamment des quartiers populaires ou des quartiers en voie de ghetto, pas ghetto, lapsus, de embourgeoisement là, vous savez, gentrification. Et qu'est-ce que c'est l'amende forfaitaire? C'est quelque chose de très grave, hein. On n'en parle pas beaucoup, mais c'est extrêmement grave. C'est des policiers qui vont dans des quartiers et qui disent, eh bien toi, tu ne portes pas le casque. Ils sont assis sur un scooter, mais ils n'ont pas le casque. Hop, pas de port de casque, amende, direct, sur le champ, à payer. Ou tu as fait quelque chose de répréhensible. C'est le policier qui décide immédiatement sur le champ d'une amende. Il se fait juge. Ces amendes sont très chères. Elles visent les jeunes des quartiers populaires. Évidemment, des jeunes racisés aussi la plupart du temps, ces amendes se cumulent entre elles et sont majorées progressivement si vous ne les payez pas. Ce qui produit des situations d'endettement dans des familles des classes populaires et notamment dans les familles monoparentales. C'est des sommes, ça, là j'ai vu un reportage, un jeune de 18 ans, il avait 30 000 euros d'amende forfaitaire qui s'était cumulée, qu'évidemment personne ne pouvait payer. Donc ça c'est, alors il y a plusieurs choses qui m'intéressent ici. Un, on contourne la justice. Ça c'est aussi une caractéristique très forte du paradigme antiterroriste. Le juge finalement, c'est comme dans les juridictions d'exception, le juge normal, il est long, il est impartial, il prend du temps, etc. Et on va le remplacer, ce juge impartial, pénible, etc., bon, qui est très répressif aussi, mais enfin, il est plus pénible que les autres, par d'autres acteurs moins pénibles. Et plus obéissants, plus sûrs, plus fidèles, plus répressifs. Les préfets, les policiers, énorme pouvoir des policiers, donc l'administration, et puis évidemment les services de renseignement. Ce qui fait que ce qu'on voit dans le cadre du paradigme antiterroriste depuis 2001, c'est un progressif contournement de l'autorité judiciaire par d'autres acteurs, que ce soit les policiers, les préfets, donc l'administration ou les services de renseignement. Et l'amende forfaitaire, c'est ça. C'est le policier qui décide sur le champ que quelqu'un a commis quelque chose et il va le punir par une amende. C'est lui qui décide. Autre chose qui me semble très importante de vous dire, c'est que la répression, elle passe de plus en plus par l'argent. Ça a toujours été, moi quand je travaillais sur la répression anticommuniste, ils me disaient, on prenait des amendes et tout ça, et heureusement on avait plein de cagnottes au PC, on allait dans une cellule, on faisait passer un truc et je payais mon amende. Ouais, mais aujourd'hui, évidemment, les amendes se multiplient, notamment dans le cas des manifestations. J'ai discuté récemment avec des soutiens à la Palestine et contre le massacre à Gaza, le génocide à Gaza, et qui disaient que dans les manifestations, on leur collait des amendes, mais énormes, et qui étaient de plus en plus fortes, etc. Et ça tue les mouvements et ça tue les cagnottes, les caisses, etc. Et c'est étouffer des mouvements par l'argent. C'est-à-dire que, ou des individus par l'argent, à force. Voilà. Donc, cette répression par l'argent, amende forfaitaire, amende dans les manifestations ou auprès de mouvements de solidarité, etc., elle me semble très importante.
1: Et sur l'amende forfaitaire délictuelle, oui, voilà exactement ce que je voulais dire. J'aimerais ajouter une chose, c'est qu'au-delà de la répression par l'argent, délictuelle, délit, ça va sur le casier judiciaire. Et ça, c'est très très grave aussi.
0: Bien sûr.
1: On parle à plein de moments de contamination répressive. Il y a une contamination répressive sur laquelle je voudrais qu'on revienne. C'est sur la lutte contre le terrorisme qui là devient dont les outils sont utilisés pour lutter contre le trafic. Cette fameuse loi narcotrafic, comme ils disent, dont on parle beaucoup ces derniers temps.
0: Alors oui, la loi narcotrafic, c'est un mélange là aussi paradigme sécuritaire et paradigme antiterroriste avec un pouvoir énorme donné au préfet qui peut décider, alors je ne sais plus tout ce qu'il peut faire, il peut geler des avoirs, je crois qu'il peut, qu'est-ce qu'il peut faire encore, il peut interdire du séjour. Interdiction de séjour, alors ça aussi, des interdictions de séjour, vous pouvez pas, c'est aussi appliqué aux manifestants, hein, vous pouvez plus manifester, hein, voilà, bon, on connaît bien ça. Donc il y a un énorme pouvoir qui est donné au préfet, mais aussi là aussi dans un rôle préventif. C'est-à-dire, hein, quelqu'un qui est arrêté, il peut être considéré comme un futur grand dealer, et donc on va l'arrêter, l'inculper, etc. Donc on est dans du préventif, dans du fort répressif, et dans du contournement de l'autorité judiciaire, avec ce pouvoir énorme qui est donné au préfet. Le préfet est l'un des acteurs centraux aujourd'hui dans la répression, sauf qu'on n'en parle pas beaucoup. L'administration devient centrale. Et beaucoup de militantes et de militants, mais aussi d'individus ordinaires, ont à faire face aujourd'hui au préfet et à la répression administrative. Et c'est le cas avec les dissolutions des associations, hein, où c'est de la justice administrative, c'est l'administration qui vous dissout votre organisation d'extrême gauche, anti-islamophobie, anti-raciste, etc. Et vous devez vous battre au Conseil d'État, avec un avocat du Conseil d'État, ça coûte extrêmement cher, enfin, on en revient sur l'argent. Et donc là, on passe sur autre chose. Vous voyez, on n'est plus du tout dans le procès politique, on est au Conseil d'État, quoi. On est vraiment dans quelque chose de très répressif et de très dépolitisé.
1: Tu expliques dans la conclusion de ton livre que les États répriment par la discrimination. Est-ce que tu peux revenir là-dessus ?
0: Alors les États répriment par discrimination, c'est-à-dire qu'il y a toujours une opération de partage qui va se faire d'abord entre les honnêtes gens et les autres. Alors honnêtes gens, c'est une expression qui est très vieille, hein, qui date je crois de la Révolution française et qui visait à séparer les bons Français et les bonnes Françaises des malotrus. Et c'est quelque chose qui revient énormément dans les années 70 au moment du paradigme sécuritaire pour opposer les bons et les bonnes Françaises à la vermine, à la racaille, aux Arabes, aux Nord-Africains, etc. Et d'ailleurs, Rotaillot reprend ce terme récemment, j'ai vu ça, de honnêtes gens, il adore ça. Mais il a ses racines, hein, je pourrais vous parler des racines idéologiques de Rotaillot que je commence un peu à percevoir, et c'est pas joli joli, puisque c'est des racines d'extrême droite. Et pro-policière, évidemment, et pro-répression des minorités et des classes populaires. Je m'éloigne. Et en fait, donc, séparer les honnêtes gens des autres pour pouvoir réprimer ces autres, qui ne sont pas des honnêtes gens, qui sont donc des criminels et des délinquants. Mais, attention, à l'intérieur de ces criminels et délinquants, vous avez aussi de la discrimination positive. C'est ce que Michel Foucault appelle la gestion différentielle des illégalismes. Autrement dit, il y a des crimes et des délits qu'on va moins punir que d'autres, ou qui vont paraître moins graves que d'autres, ou qui vont être réprimés de manière différente. C'est par exemple les classes populaires, c'est la criminalité en col blanc, c'est les crimes environnementaux, c'est tout un tas d'illégalismes, hein, qui sont moins réprimés ou moins punis. Et évidemment, ensuite, si la répression, elle est discriminatoire, c'est que, encore une fois, elle va s'appuyer sur, elle va réprimer en priorité des cibles déjà stigmatisées, déjà précarisées, déjà discriminées, tout ce que vous voulez. Donc c'est prendre ceux qui sont déjà réprimés par la société, parce que le monde social est dur, parce qu'ils n'ont pas de travail, parce que, etc., etc., pour les réprimer davantage, parce qu'ils n'ont pas de toit, parce qu'ils n'ont pas de passeport, de carte d'identité, etc., pour les réprimer davantage. Et ce que je dis aussi, c'est que on veut empêcher aussi toute forme de coalition,
1: de solidarité,
0: que les groupes entre eux ne se regroupent pas. Donc c'est aussi pour ça qu'on case, on met les gens dans des caves pour les séparer, pour empêcher qu'ils se solidarisent les uns des autres, pour éviter un vaste mouvement d'ampleur.
1: C'est sûr qu'on accepte d'autant mieux les choses quand on pense que ça ne nous concerne pas. Voilà. Sans quoi c'est plutôt naïf, si on a parlé là tout autour de cette présentation de la latence de la répression à s'étendre, à élargir ses cibles au fur et à mesure.
0: Ça, c'est le propre de l'antiterrorisme et c'est le propre des services de renseignement ou de tout un tas de mesures hein, que les gens acceptent facilement en se disant « ça me concerne pas et ça me regarde pas ». Alors, souvent, je dis « c'est faux, ça regarde tout le monde ». C'est pas tout à fait vrai, en fait. C'est pas vraiment tout à fait vrai.
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0: si vous êtes un homme blanc de 40 ans, chef d'entreprise, catholique, ça peut arriver, attention, hein, une association de malfaiteurs peut très vite arriver, messieurs de 40 ans PDG et en col blanc et catholique. Donc ça peut être pris dans une association de malfaiteurs d'extrême droite, on ne sait pas. Mais quand même, la probabilité est plus rare. Mais en réalité, effectivement, ce qu'on voit, c'est que la répression peut se retourner. Et je prends un exemple de ça, mais qui n'est pas sur le service de renseignement. Quand il y a eu le mouvement des Gilets jaunes, je ne comprenais pas trop ce mouvement, donc je regardais beaucoup BFM TV. Puisqu'il y avait beaucoup de gilets jaunes qui étaient invités sur le plateau. Et les gilets jaunes, au début, je ne sais pas si vous vous rappelez, ils disaient « Ah, nous, on aime la police. » Ah, la police, hein, on n'a pas de problème avec la police. Trois semaines plus tard, ils disaient « On déteste la police. Hein. » Ce qui veut dire aussi que quand on est confronté à la répression et qu'on la voit pour de vrai, on sait. Mais c'est pour vous dire aussi qu'il y a cette forme parfois de naïveté un peu à se croire immunisé, protégé. Ce qui ne veut pas dire qu'il n'y a pas des catégories de la population plus privilégiées et plus protégées que d'autres. Dans les manifestations, par exemple, on sait que les agriculteurs sont beaucoup plus ménagés dans le cadre du maintien de l'ordre que tout ce qui est considéré s'apparenter aux casseurs et aux black blocs. Hein, voilà. Donc, voilà.
1: Moi, j'ai une dernière question avant de vous laisser la parole si vous avez des questions. Cette histoire d'honnête gens, ça m'a fait penser aux voisins vigilants. Voilà,
0: ah,
1: t'as un chapitre dans ton livre qui parle de la participation de la population.
0: Ça, c'est quelque chose de très important. Paradigme sécuritaire et paradigme antiterroriste. C'est la participation citoyenne à la répression. C'est-à-dire que, à partir des années 70, et je peux le montrer parce que j'ai des archives là-dessus, on voit des plaintes hein, de préfets, de policiers, d'hommes politiques qui disent « La population n'aime pas assez sa police, ne fait pas assez confiance à la police et ne l'appelle pas assez. Il faut que les gens appellent la police. » C'est écrit noir sur blanc. Il faut que les gens appellent plus le 17, etc. Et ce qui se passe, c'est qu'à partir des années 80, il y a cette idée que, et c'est très fort comme idée, hein, c'est de dire en fait « Oui, effectivement, il y a des vols. » Il y a des cambriolages, il y a des agressions, il y a des viols. Mais c'est la police ne peut pas tout. Et l'État ne peut pas tout. Il faut que les honnêtes gens prennent leur part et participent à leur propre sécurité. C'est une vision tout à fait libérale hein, de la répression et de la sécurité qui fait que chacun est entrepreneur de sa vie et doit tout diriger, régenter comme une entreprise, comme sa propre sécurité. Si vous lisez les discours de Margaret Thatcher, j'en cite quelques-uns dans le livre, elle dit « Quand on est malade, on va voir le médecin, mais on fait aussi attention. Quand il y a le feu, on appelle les pompiers, mais aussi on fait attention. Et bien c'est pareil pour la sécurité et vous allez nous aider. » Et Margaret Thatcher dit « Vous allez nous aider en signalant les comportements suspects, c'est-à-dire en faisant de la délation. Vous allez nous aider en participant parfois au maintien de l'ordre. Vous allez nous aider en venant témoigner au cours du procès. Vous allez aider la police, etc. » Donc ça émerge énormément dans les pays anglo-saxons dans les années 80-90 avec ce qu'on appelle le Neighbor Watch, donc la surveillance de quartier, qui se développe aux États-Unis et en Angleterre. En Angleterre, c'est 4 à 10 millions de foyers dans les années 90 qui participent à des opérations de voisins vigilants, notamment dans les quartiers des classes moyennes. En bon sociologue, je peux vous le dire, mais je ne sais pas si je suis une bonne sociologue, mais enfin ça coule de source. On participe aux voisins vigilants, évidemment, des gens qui ont quelque chose à protéger. Donc des membres des classes moyennes, des gens qui ont des bijoux chez eux, des tableaux, un peu d'argent, etc. Hein, les classes populaires participent aux voisins vigilants. Peut-être, hein, il y a un retournement et on peut observer des choses tellement il y a une imprégnation du discours sécuritaire. Mais en gros, voilà, c'est une certaine classe sociale qui va participer à ces histoires de voisins vigilants. Sauf que, après le 11 septembre 2001, je vous l'ai dit, aux États-Unis, il y a une grande réflexion de comment on n'a rien vu. Et l'une des conclusions de comment on n'a rien vu, c'est on n'a pas assez d'agents sur le terrain et on ne fait pas assez participer la population. La population pourrait nous aider à débusquer les terroristes. Et à partir de là, ça n'arrête plus. Vous avez des appels sans cesse à signaler, à dénoncer, à aller sur des plateformes, à cliquer pour signaler du contenu. C'est vrai que je dis toujours, il faut faire attention quand on signale du contenu parce qu'on participe un peu à la répression. Et il y a tout un tas, une technologie de pouvoir, comme le dirait Foucault, qui se met en place pour faire avancer cette répression participative, comme je l'ai appelée, comme les plateformes de signalement en ligne. Vous connaissez Pharos ? Pharos, c'est la plateforme de signalement en ligne pour les faits de terrorisme en France. 1500 demandes avant Charlie Hebdo, 35 000 signalements après Charlie Hebdo. Et c'est les citoyennes et les citoyens qui vont signaler des gens pour apologie du terrorisme, pendant l'état d'urgence. Pourquoi des musulmanes et des musulmans ont été inquiétés ? Parce qu'ils ont été dénoncés par un ex-conjoint ou conjointe, par un voisin avec qui il y a un conflit, par un collègue de travail qui était jaloux, etc., etc. Et donc la délation est l'une des formes de la répression participative qui est très très importante depuis le 11 septembre 2001, et on pourrait ajouter à ça la participation donc par les voisins vigilants, donc la surveillance de quartier, et puis tout un tas d'autres formes de répression comme le signalement en ligne. Une fois j'étais dans un parc et il y a un policier qui est venu me dire qu'il venait d'inventer une application téléphonique où je pouvais directement signaler quelque chose et chatter avec la police. Alors il n'a pas eu de chance, il est tombé sur moi, mais ça peut marcher auprès de certaines personnes. Donc délation, surveillance de quartier, et puis parfois on demande plus. Je suis tombée, je le cite en conclusion de mon livre, sur une lettre, une annonce du préfet de je ne sais plus quelle région de France au moment des Gilets jaunes, et il dit « Ne donnez pas l'occasion aux Gilets jaunes de faire du bazar, enlevez les poubelles de chez vous, vérifiez l'identité des personnes qui rentrent dans votre immeuble. » Enfin, il demandait aux gens de faire des contrôles d'identité en fait. Et moi, mon hypothèse, c'est que d'une part, c'est pour diviser la population entre ceux qui participent et ceux qui sont réprimés et qui ne vont jamais participer. Et d'autre part, c'est pour nous tenir. Parce que du moment que vous signalez, du moment que vous dénoncez, du moment que vous surveillez, du moment que vous faites ceci, est-ce que vous allez critiquer la police et la justice après, puisque vous-même, vous y avez participé ?

simplement pour vous dire que ce qui vous attend, c'est, ça peut être à la fois quelque chose de, ça va être quelque chose de très dur, mais de très beau si vous le réussissez. La seule façon de le réussir, c'est que, en fait, vous êtes rentré en guerre aujourd'hui. C'est pas simplement une lutte, c'est la guerre. Ils vont essayer de vous faire croire que vous coûtez trop cher. On vous explique que si vous êtes dehors, c'est à cause du coût du travail. Quelle belle blague! Depuis quand les ouvriers coûtent de l'argent au patron?

0: Le problème, c'est qu'on a une politique qui est décalée sur ce qu'est la société réelle, quoi. Enfin, la société de la rue, la société du quartier, la société de la ville. Ouais, c'est sûr, j'ai fait passer des gens, mais moi, je m'en fous de leur loi. Enfin, c'est pas que je m'en fous de leur loi, c'est que je vais pas demander les papiers aux gens de savoir s'ils ont leurs papiers, ils ont pas leurs papiers. Si la loi, c'est ça, ben, il faut changer les lois, puis c'est tout, quoi.
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lycée français, en tant que nouveau ministre de l'Éducation nationale, j'aurai à vous faire part de nombreuses réformes qui vont certainement bouleverser la politique en matière d'enseignement. Tout d'abord, toutes les institutions existantes du type école primaire, collège, lycée, université vont être remplacées par une seule grande entité éducative, école libre.

0: C'est comme ça.
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Lily's Garden par Santa Maria Death Trip et Souvenance de Endless Dive sont les deux albums soutenus par les radios de la Ferrarock à découvrir dans cette émission avec Yann de Canal B et Romain de PFM. Quant à la carte blanche, elle nous emmène aux côtés du jazz hybride et expérimental du quintet Black Flower. Commençons ce magazine Dig Dig Diggers avec les deux albums découvertes. Celui du groupe Endless Dive qui passe de 4 à 2 musiciens et produit un album tout en introspection en mêlant musique électronique, guitare classique et enregistrement de leur enfance. C'est Romain de la radio PFM qui nous en parlera, mais juste avant, cap au sud de la France, dans les Pyrénées-Orientales, avec le groupe Santa Maria Death Trip. Ils sortent leur troisième album, Lily's Garden, rempli d'influences des 60s et d'histoires familiales, et c'est à découvrir tout de suite avec Yann de Canal B.

0: pour les radios de la Ferrarock aujourd'hui, eh bien, on va parler avec un nouveau couple qui sera bientôt célèbre, qui vient de Cabestany, Pyrénées Orientales. Vous en connaissez peut-être un déjà, couple déjà célèbre qui vient de cette même ville. On va parler avec Emmanuel et Jérôme Daillon, tous deux à la tête du Santa Maria Death Trip, bonjour à vous deux.
1: Bonjour.
0: Qui sortait à la fin du mois de janvier dernier un troisième album, Lily's Garden, fait de collisions entre pop psychédélique, petits échos, surf aussi, et puis envie parfois de danser et puis de se plonger dans un bain électrique, comme c'était le cas à l'instant avec ce titre So Special, l'un des premiers morceaux, le deuxième hein, sur l'album Lily's Garden, qui est lui-même le troisième album. Alors, je crois que ça a commencé plutôt façon One Man Band, Jérôme, c'est bien ça?
1: C'est ça. En fait, en 2019, en été, je jouais déjà dans un groupe qui faisait plutôt du noise rock, et j'avais envie d'enregistrer des chansons un peu plus calmes. Donc, à l'époque, j'écoutais pas mal Max de Marco, Jaco Gardner, et les Alala. C'est vraiment les trois groupes qui m'ont inspiré pour... cet album qui sera totalement instrumental, c'était vraiment le lancement du projet Santa Maria d'Esprit.
0: Et puis est arrivé en 2021 un autre album, Seabeds, cette fois qui n'est plus complètement instrumental. On entend des voix et notamment celle d'Emmanuel. Emmanuel, tu avais joué dans d'autres groupes apparemment avant Santa Maria Death Trip?
2: Non. Moi, j'étais une chanteuse de salle de bain, hein, pas comment on dit. Non, j'aimais beaucoup chanter, j'ai toujours aimé beaucoup chanter, mais je me suis jamais fait de représentation. Et donc Jérôme avait l'habitude de m'entendre chanter et il m'a poussé à participer d'abord à l'album en me disant non, mais il n'y aura pas de concert, c'est juste pour l'album. Petit à petit, les concerts sont arrivés.
0: Tu as plongé dans le bain directement.
2: C'était une belle initiative de la part de Jérôme de me faire participer. Je ne pensais pas après que ça m'amènerait à faire des concerts.
0: C'est une histoire familiale, évidemment, on l'entend bien. Santa Maria Death Trip. Sur l'album Seabeds, en 2021 déjà, il y avait la présence d'un certain John Ruben qui montrait aussi quelques petits échos hein, et des souvenirs de cette période plus noise, grunge, puisque là on trouvait qu'il y avait, enfin, moi j'avais l'impression qu'il y avait certains morceaux qui auraient pu sortir d'un album pas si vieux que ça du groupe de Seattle Mudhoney. Ça a été une influence aussi longtemps pour toi, Jérôme?
1: L'influence des années 90, surtout Mudhoney, m'a suivi pendant longtemps. Le groupe dont je te parlais tout à l'heure, à l'époque où j'ai enregistré les petits titres instrumentaux, il s'appelle toujours Lost Station, et quand on l'a monté, c'était vraiment une référence Mudhoney, Nirvana, toute cette mouvance-là. Et sur ce deuxième disque donc de Santa Maria Death Trip, j'ai voulu mettre un côté un peu plus rock. Et effectivement, j'ai fait appel à un chanteur qui avait une voix assez rock, assez grave, qui collait bien avec cette énergie musclée. Cet album, on a commencé tous les deux à chanter avec Emmanuel et à prendre confiance, entre guillemets. Quoi.
0: C'est une histoire familiale, certes, le couple, Emmanuel, Jérôme, mais on va aller un peu plus loin, on va remonter dans les générations et puis on va entendre ce titre que moi je vais dire en français, Historia 2, même si on sent les origines qui sont de l'autre côté de la frontière, pas très très loin de Cabestany finalement, plutôt du côté espagnol. Vous avez entendu peut-être quelques restes encore de ce côté très électrique avec le morceau qui ouvrait la discussion avec vous deux. On est plus sur le reste de l'album, sur des choses plus entre pop, 60s, surf, et puis c'est peut-être le morceau le plus psyché, on l'a déjà entendu tout de suite, mais là on va remonter donc avec ce titre et puis on va parler sans doute de Moïse et de Maria. C'est Maria qui parle hein, sur ce titre Historia 2.

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1: Dans cette émission spéciale Dig Dig Diggers, l'émission hebdomadaire des radios de la Ferraroc, on discute avec deux des membres du groupe Santa Maria Death Trip qui sont à Cabestany dans les Pyrénées-Orientales. C'est Emmanuel et Jérôme Daillon. Et on entendait une suite sans doute à un morceau qui figurait sur l'album Seabeds en 2021. Celui-ci qu'on entendait à l'instant Historia 2, c'est sur Lily's Garden, le nouvel album sorti tout dernièrement chez Stop Gold et Kuguyu Music. C'est quoi cette histoire des deux morceaux finalement? Est-ce qu'on peut revenir au Historia 1 et continuer sur Historia 2, Jérôme ou Emmanuel?
2: Une partie de ma famille vient de Catalogne, de l'autre côté des Pyrénées. Et en fait, mon grand-père a vécu les premiers bombardements. En fait, l'armée de Franco commençait à mettre dehors tous les gens qui étaient contre lui. Il y a eu ce qu'on appelle la retirade. Beaucoup de républicains espagnols sont passés en France. Et mon grand-père, qui était alors âgé d'une dizaine d'années, habitait avec mon arrière-grand-mère et ses deux sœurs à Figueras. Et je l'ai enregistré, mon grand-père, quand il racontait cette histoire, donc de recevoir les bombes. Ils sont partis à la frontière de la France, ils ont eu peur, ils ont rebroussé chemin, et ensuite ils ont vécu un petit peu comme des nomades vers Figueras. Avant les années un peu plus tard, vers 40 et quelques, où il a traversé la frontière. Historia 2, en fait, donc qui est sur ce nouvel album que nous sortons, j'ai enregistré la voix de mon arrière-grand-mère il y a très très longtemps. En fait, j'ai toujours été intéressé par l'enregistrement du son. Et c'était dans les années 2000, je faisais alors des études de cinéma et j'avais acheté un mini-disque. Et je m'étais pris de passion vraiment pour enregistrer. J'enregistrais même les repas de famille, j'enregistrais des histoires. Et on a vécu avec mes cousins et moi, avec ces moments où notre arrière-grand-mère nous racontait tout ce qui s'était passé autour de cette guerre. Avec mes yeux d'enfant, je voyais ça un petit peu comme un western. Ça me faisait vraiment passer à des aventuriers. C'est pour ça que la musique est aussi rythmée de cette façon, avec des passages calmes, un passage à la fin qui part avec des guitares saturées. Et une fois, je l'ai enregistré, ça a duré quasiment 3 heures. Et c'était quelques années avant qu'elle fête ses 100 ans. C'est ce qu'elle raconte dans l'histoire, dans ce qu'on peut entendre. Elle dit à la fin de la chanson, je vais bientôt fêter mes 100 ans.
1: Un beau western donc dans les Pyrénées-Orientales qui montre aussi que des traditions d'accueil en France ont été un peu plus développées par le passé qu'elles n'ont l'air d'être aujourd'hui en fait.
2: Il faut connaître son histoire pour avancer et malheureusement des fois on oublie un petit peu là.
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1: C'est un album en 10 titres qui se balade vraiment entre des chansons un peu western, un peu surf. On entend bien le twang par moment, aussi la reverb aussi nécessaire, difficile à atteindre ce son là tu l'as cherché longtemps, Jérôme, le son de guitare de Santa Maria Death Trip, ou les sons de guitare, parce que il y a des moments où c'est beaucoup plus distordu, où là tu te sers de beaucoup de pédales d'effet. On a de la fuzz, on a du trémolo, on a de la reverb, tu utilises parfois plusieurs pédales en même temps, j'ai l'impression.
2: Dans le groupe, pour tout te dire, on est vraiment fan de tout ce qui est pédales de distorsion, pédales de reverb. On est un petit peu collectionneur, que ce soit David Migo, le guitariste, ou Marc Drulot, le bassiste. On adore tous ces sons-là. On travaille vraiment le son. L'album a été enregistré chez moi, en fait. J'ai un petit bureau de 8 mètres carrés et on a enregistré les guitares et la basse, la voix, le tambourin à la maison. Bon, la batterie, on l'a enregistrée dans une salle de musique actuelle qui est un peu plus loin. Et par rapport à ce son dont tu parlais, moi, le groupe qui m'a inspiré, enfin, plusieurs groupes qui m'ont inspiré pour cet album, il y a le groupe californien qui s'appelle La Loose, que j'aime beaucoup. C'est 5 filles qui font du surf rock. Il y a aussi Arthur Satan, quand il a sorti son album solo, qui est vraiment magnifique, avec des réminiscences des Beatles. Ça va pas mal inspirer. Et après, les Liminanas aussi, tout leur historique des albums qu'ils ont sortis, il y a toujours aussi ce côté twang, ce côté fuzz.
1: On est du côté parfois Beatles, mais plus Norwegian Wood que She Loves You quand même. On n'est pas au début des Beatles quand vous faites des moments qui évoquent peut-être un petit peu le son des gars de Liverpool. Quelques balades acoustiques aussi, un peu romantiques par moments. Il y a surtout Everyday Again, auquel je pense en termes de balade. Là, c'est vraiment un morceau qui ferait penser au slow des 60s qui ont disparu des discothèques aujourd'hui.
3: Oui. C'est une chanson que je me permets de prendre la parole à la place de Jérôme, peut-être. C'est une chanson il a d'abord écrit la musique en pensant à mon papa qui venait de partir. Et mon papa était grand collectionneur et fan des années 60. Donc c'est un très bel hommage qu'il lui a rendu. Et c'est vraiment, quand on écoute le morceau, on pense beaucoup, beaucoup à lui. Et ensuite, il a sublimé en écrivant des paroles et en mettant des paroles sur cette chanson. C'est encore une histoire familiale, mais ouais. C'est touchant que tu dises que ça concerne la musique des années 60 sur ce morceau, parce que c'est exactement ça qu'il a voulu faire paraître.
1: Je les ai cités, Marie, Lionel, Liminiana, qui sont un peu les musiciens les plus célèbres de Cabestany, désormais. Alors attention, Emmanuel et Jérôme vont bientôt leur faire de l'ombre, peut-être. Vous serez en première partie, justement, des Liminianas au Mediator à Perpignan le 28 mars. Vous vous êtes rencontrés plusieurs fois. Est-ce que c'était dans un magasin de disques? Est-ce que c'était dans des concerts? Est-ce que c'était en faisant une petite balade autour de Cabestany ou du côté de Perpignan?
2: En ayant habité pendant très longtemps à Perpignan, Lionel avait un groupe dans les années fin 90-2000 qui a influencé beaucoup beaucoup de musiciens par ici qui font du garage pop psyché. Ça s'appelait les Big Beaches. Et moi, en fait, dans les années 2000, ben, j'allais souvent les voir. Donc, on avait commencé à sympathiser. D'ailleurs, la chanson que tu as passée en premier, qui s'appelle So Special, ça parle d'une petite salle de concert qui s'appelait La Source, et où on a pris vraiment, nous, en tout cas, moi, personnellement, mes premières décharges de fuzz, je les ai pris là-dedans. Et souvent, en voyant des groupes tels que Lionel avait. Ensuite, oui, il a été disquaire. Donc, j'allais de temps en temps acheter des disques. Et au final, il a habité sur Cabestany depuis longtemps. Nous, on a aménagé là-bas une dizaine d'années, mais on s'est croisés souvent plusieurs fois à la boucherie du centre-ville qu'il adore. Là. Et voilà, il s'est devenu des amis. Ouais.
1: Peut-être tous nos auditeurs, nos auditrices ne seront pas forcément à cette release party le 28 mars, malheureusement. J'espère évidemment qu'il y aura de belles tournées à suivre. Pour l'instant, ça c'est quelque chose que vous développez avec Santa Maria Death Trip, et essayer de faire plus de dates et plus de dates hors des Pyrénées-Orientales, hors du Sud-Est.
2: Pour l'instant, c'est pas super super évident. J'envoie des messages à des salles. Voilà, on a déjà joué dans le festival à Toulouse. Et finalement, on joue pas mal de l'autre côté des Pyrénées. Là, actuellement, à l'heure où je te parle, on va jouer samedi dans une ville à côté de Gironde. Voilà, on a déjà joué en dessous de Barcelone. Mais c'est vrai que non, passé Toulouse, pour l'instant, on n'a pas eu la chance d'aller jouer, quoi. Mais ça serait avec grand plaisir.
1: Pour terminer, j'ai pu noter dans une discussion que tu as pu avoir dans un article de presse, tu serais pas opposé à faire venir dans les enregistrements de Santa Maria Death Trip d'autres musiciennes peut-être. T'as déjà en tête quelques invités spéciaux pour la suite des aventures après Lily's Garden?
2: Ça a pris pas mal de temps cette année et j'ai quelques quelques chansons qui sont en construction, mais je n'ai pas encore réfléchi à des invités. En fait, ces chansons-là qui sont sur l'album, on les joue en public depuis 2 ans à peu près. Donc là, elles sont bien rodées, on les a enregistrées. On va défendre l'album et ensuite on s'attachera à créer des nouvelles compositions. Mais non, pour l'instant, j'ai pas encore vraiment réfléchir à ça.
1: Nous, on suivra évidemment les aventures de Santa Maria Death Trip attentivement hein, sur les radios de la Ferrarock. On va terminer cette brève discussion avec Emmanuel et Jérôme de Santa Maria Death Trip avec ce morceau Follow the Wave. Là, on est vraiment dans le meilleur des 3 albums hein, avec cette ambiance surf-pop. Mais il y a des voix, hommes et femmes. Et puis là, on a un peu l'impression qu'on pourrait danser sur une planche.
2: Il y a un double jeu de pas de mots, mais un double sens. Il y a prenez la vague et en fait, on ne sait pas si c'est un couple qui parle, qui veut s'aimer ou si c'est quelqu'un qui veut prendre sa planche et surfer sur la mer.
1: Merci à vous deux. On termine donc avec cet extrait de l'album Lily's Garden, sorti fin janvier sur Snoop Gold et Gougouillou Music, le disquaire, le fameux disquaire de Perpignan.
2: Oui, oui, oui. Un grand merci à Marcus d'avoir sorti l'album, d'avoir fait confiance. Très content que ça sorte en vinyle.
1: Merci à vous et longue vie à Santa Maria Death Trip.
2: Merci Yann. Merci.

Après Lily's Garden de Santa Maria Deathstrip, passons à l'autre découverte de la semaine. Souvenance, un album hommage aux souvenirs d'enfance qui en sublime la nostalgie par les Belges de Endless Dive.

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0: Hello tout le monde, c'est Romain de PFM à Arras et le titre que l'on vient d'écouter c'était La Petite Danseuse, un extrait du troisième album d'Endless Dive sorti fin février chez Floral Records et avec nous pour en parler, Pierre au téléphone. Donc salut Pierre.
1: Salut.
0: Pour commencer, est-ce que tu pourrais te présenter rapidement et pareil pour ton groupe Endless Dive, est-ce que tu pourrais nous dire qui vous êtes et ce que vous faites ?
1: Ok, moi c'est Pierre, je fais la guitare pour Endless Dive. Alors dans la formule actuelle maintenant, il y a aussi Nathan Mondet qui fait la batterie, mais il est pas là malheureusement aujourd'hui parce qu'il travaille. Et voilà, c'est Endless Dive, c'est un groupe de post-rock, musique instrumentale qui existe depuis presque 10 ans. Et voilà, la petite particularité maintenant, c'est que on est plus que deux à avoir composé le nouvel album parce que notre deuxième guitariste et notre bassiste ont quitté le groupe l'année passée pour des raisons personnelles. Et voilà, là on vient de sortir notre album qui représente un peu ce petit changement de line-up.
0: D'accord. Et donc du coup, avant qu'on parle du nouvel album, du passage de 4 à 2 musiciens, le côté instrumental au début du groupe, c'est venu pour quelle raison ?
1: À ce moment-là, on écoutait pas mal de post-rock. Et moi, personnellement, j'avais découvert ce style-là pas longtemps avant d'avoir commencé le groupe. Et je sais pas, j'aimais bien ce côté instrumental, le fait qu'il n'y ait pas de parole et que du coup tu puisses un peu, en tant qu'auditeur, imaginer un peu ta propre histoire là-dessus. Enfin, j'aimais bien le côté planant qui en dégageait. Même sur scène, c'était un truc qu'on trouvait assez cool, le fait qu'il n'y ait pas forcément un chanteur ou une chanteuse qui capte l'attention du public et d'avoir un peu les musiciens qui sont

0: sont tous sur le même pied d'égalité. C'était un truc assez cool. Et oui, bon, il n'y en avait aucun de nous qui savait chanter, donc ça nous arrangeait bien aussi de faire de la musique instrumentale.
1: D'accord, et donc tu disais justement le rendu sur scène d'avoir des musiciens sans chanteur, mais le passage de 4 musiciens à 2 musiciens, ça s'est passé comment du coup? Parce que j'imagine c'est pas la même manière de travailler, de composer un disque et même d'envisager les concerts, j'imagine.
0: Bah, pour envisager les concerts, ça c'est sûr qu'on voulait rester à 4 sur scène, donc c'est pour ça qu'on a vite trouvé des musiciens pour compléter le line-up, mais le temps que ça se fasse, on voulait quand même aussi avancer sur la composition et pas perdre de temps, parce que voilà, avoir des nouveaux musiciens, ben, ça implique qu'il faut un peu trouver la recette entre nous et tout ça. Donc on avait déjà des idées qui traînaient, des idées de guitare qui traînaient sur un ordi, et du coup on avait commencé à les travailler directement à deux. Et comme tu dis, c'est vrai que ça change pas mal la façon de composer, parce que avant à 4, bah forcément on allait dans notre local de répète et puis on jammait, on avait des idées, on les travaillait à 4, et t'as directement un rendu, t'as une basse, t'as une batterie, t'as deux guitares. Là on était qu'à deux, donc bah quand on essayait de jammer, bah c'est une guitare, une batterie, c'est pas tu sens qu'il manque quand même quelque chose, et c'est dur de se projeter dans un morceau quand t'as tout ça. Donc on a vite abandonné l'idée de travailler comme ça, et on s'est plus mis dans le rôle un peu producteur. Donc on prenait notre ordi, on enregistrait les idées et on testait des choses avec des synthés ou des basses, etc. Donc c'était quand même plus une approche, je dirais, piste par piste, un peu comme si on bricolait le truc, mais voilà, plutôt dans une chambre et un ordi que en jamant avec tout le groupe, quoi.
1: Ok, et donc au-delà de la méthode, du coup, moi ce qui m'a quand même assez marqué, c'est vraiment le changement d'approche, j'ai l'impression, dans la composition, dans les textures, le choix des instruments. Donc est-ce que tu pourrais nous présenter du coup ce troisième album et nous raconter un peu comment vous est venue l'idée de prendre cette nouvelle direction par rapport à vos sorties précédentes?
0: Pour la direction, en termes de son et tout ça, ben là le gros changement c'est quand même la guitare acoustique. Moi l'idée... Enfin, les idées premières que j'avais à la guitare, j'avais beaucoup travaillé avec une guitare acoustique, enfin classique, avec des cordes en nylon, parce que, je sais pas, j'étais tombé sur un album de Saya Gray, c'est une chanteuse guitariste anglaise et canadienne, et genre j'ai trop kiffé l'album, j'ai trop kiffé le fait d'avoir de la guitare classique, et du coup ça m'a donné envie de faire ça, et puis on s'est dit qu'on pourrait utiliser ces idées-là dans Endless, et que ça donnerait un peu de fraîcheur par rapport à ce qu'on avait fait avant, d'avoir un truc un peu plus doux. Et après, on a eu l'idée aussi de ce thème qui est l'enfance, et de rajouter un peu une histoire, parce que avant ça, notre credo, c'était un peu de pas vraiment incorporer d'histoire ou de message, parce qu'on avait envie que les gens puissent un peu se faire leur propre histoire en écoutant notre musique. Et là, on s'est dit que c'était bien pour une fois de changer, d'imposer un truc qui reste quand même assez vague, vu que l'enfance, bah, tout le monde c'est un truc un peu universel et chacun interprétera à sa façon. Mais en tout cas, c'est cool d'essayer de provoquer un souvenir ou une émotion chez les gens de façon un peu plus précise qu'auparavant.
1: Ok, et justement, les extraits sonores qui viennent ponctuer le disque, si j'ai bien compris, sont extraits de vidéos de vieilles VHS que vous avez retrouvées, et je me demandais, Le choix des extraits, des passages que vous avez retenus, vous les avez sélectionnés comment? Est-ce que c'est parce qu'ils vous évoquaient des souvenirs ou des émotions particulières, ou au contraire, pour leur potentiel, dans le sens où bah, vous vous êtes dit que les gens pourraient se plonger eux aussi facilement dans leurs souvenirs, dans leur enfance? Comment vous avez choisi du coup ces parties?
0: On l'a plutôt choisi pour nous, en fait, parce que nous, ça nous provoquait comme réaction. Si on trouvait un truc qui nous marquait émotionnellement, ben on l'a choisi. On l'a pas vraiment choisi en se disant, tiens, est-ce que les gens, ça va leur parler ou pas. Je pense que nous, on a toujours l'envie que la musique qu'on fasse soit authentique et que ça nous parle nous, et de retranscrire ce truc-là, plutôt que d'essayer de se dire, tiens, ça va peut-être parler aux gens. Et voilà, par exemple, il y a un morceau où on entend mon père qui m'apprend à rouler à vélo. Et ça, c'était un truc assez cool, parce que moi, j'avais complètement oublié l'existence de cette VHS et même de ce moment dans ma vie. et je m'en suis rappelé en le revoyant. Et c'est peut-être aussi ce truc-là qu'on avait envie de retranscrire, c'est des souvenirs aussi que... Enfin, la réaction que t'as quand tu vois un truc que t'avais oublié, mais en le voyant, tu te rappelles que ça existait, c'est quand même assez fort, et c'est un peu ça qu'on voulait retransmettre. Par exemple, je pense que si on pose la question à des gens, tiens, c'est quoi ton premier souvenir d'enfance qui revient, je pense pas que le vélo revient, enfin, l'apprentissage du vélo revient souvent. Et du coup, c'était assez chouette pour nous de retranscrire un peu toutes ces choses-là.
2: Allez, tu peux l'enlever jusqu'à la cabane, ok?

0: Et du coup, au niveau des deux nouveaux comparses qui vont vous rejoindre, comment ça s'est passé leur intégration? Parce que ça fait quand même la moitié du groupe qui, entre guillemets, est nouvelle. Du coup, ils ont été intégrés à la composition de l'album ou pas du tout? Et pareil, est-ce que c'est des gens qui seront là en tant que, entre guillemets, sidemen pour jouer avec vous pour les concerts? Ou c'est potentiellement des musiciens qui seront amenés à composer ensuite?
1: Pour l'instant, ça reste des musiciens de scène, parce que c'est quand même un sacré taf de devoir s'approprier tous les morceaux, parce que il y a un matos très spécifique et une gestion des effets, notamment à la guitare ou à la basse, qui est assez particulière. Donc ça nous a pris presque un an pour travailler le nouveau set. Donc on n'a même pas encore eu le temps vraiment de jammer, d'essayer de composer ou quoi. Et là, l'album Souvenance, là, c'est Nathan et moi qui l'avons fait ensemble, parce que l'album était déjà presque fini de composer avant qu'on commence à composer à quatre. Du coup, là, pour l'instant, chaque chose en son temps, et là, on travaille encore le live avant de penser à la suite, vu qu'on a déjà pas mal à penser avec les concerts qui arrivent, et on n'est pas du tout encore dans le questionnement de la suite d'un nouvel album ou quoi.
0: Yes. Et du coup, pour toi, à côté d'Endless Dive, si j'ai bien compris, t'as impliqué dans pas mal de choses liées à la musique. C'est devenu ton métier, la musique?
1: Là, bientôt, en fait. En Belgique, on a l'équivalent de l'intermittence, qui est le statut d'artiste. Et je l'ai bientôt, quoi. Il me reste encore quelques jours à rester. Mais oui, c'est un peu l'objectif, c'est d'essayer de faire de la musique full-time.
0: Et donc, en tant que musicien, mais aussi de la production, d'autres choses, quoi, liées avec la musique?
1: C'est ça, ouais. Je joue dans un autre groupe qui s'appelle Guilt, où là, c'est plus de l'électronique. Et oui, la prod, ça, c'est un truc aussi que j'ai envie de faire depuis un moment. Donc là, j'ai fait de la prod pour une artiste belge qui s'appelle Kikou, mais c'est pas encore sorti. Et voilà, j'essaie de tâtonner un peu le terrain. Mais du coup, tout ça, c'est vrai que ça s'est retrouvé dans l'album Souvenance, parce que c'est très, très produit, en fait. Et c'est vrai que ça, c'était quelque chose de cool pour moi, c'est de me dire, maintenant, on arrive un peu à enregistrer des idées, un peu à bricoler des trucs pour que... chose qu'on n'avait pas vraiment avant, où avant c'était très brut, hein. On enregistrait les morceaux, puis après ça partait au mix, et on n'ajoutait pas vraiment de couches, que là, le côté acoustique permettait de pouvoir un peu s'amuser aussi à ce niveau-là, donc c'est quelque chose que moi, personnellement, j'ai vraiment kiffé.
0: Et moi, je me demandais, du coup, vu que tu dois pouvoir avoir des éléments de comparaison, la signature chez Floral Records, est-ce que ça vous a, avec Endless Dive, amené plus de visibilité ou un nouveau public? Et je te demande ça parce que si je vous connaissais depuis un moment, en fouinant un peu sur Internet, j'ai découvert qui était Ponce, visiblement une star de Twitch. Et le fait de bosser avec lui, justement, est-ce que ça vous ouvre des nouvelles portes?
1: Ouais, carrément, je pense que ça ouvre quand même des portes, ne serait-ce que le label français, même si c'était pas tenu par Ponce et tout ça, ça nous ouvre quand même quelques portes pour la France, c'est quand même cool, et puis au-delà de ça, c'est vrai que nous-mêmes, on tourne quand même beaucoup en France, et on a quand même souvent des gens qui viennent, après les concerts, nous dire « je vous connais parce que je connais Ponce, et j'avais envie de voir », et il y a un truc très communautaire derrière Floral, où leur communauté, elle suit le truc, elle s'intéresse, elle est curieuse par rapport à ce que le label peut sortir, et tu vois, c'est con, mais là, par exemple, on a de plus en plus de jeunes qui viennent à nos concerts, alors qu'avant, on voyait pas beaucoup de gens qui ont 18 ans, 20 ans ou quoi, s'intéresser à notre musique. Donc, il y a quand même clairement un public qui s'est ouvert grâce à ça, ce qui est plutôt cool.
0: C'est trop bien, ça. Et donc, du coup, l'actu pour toi et pour le groupe, pour les semaines, et moi qui arrive, c'est quoi? C'est des concerts, des festivals
1: Ici, on a quelques concerts. On a notre release party au Botanique à Bruxelles qui a lieu dans une dizaine de jours. Là, on va aussi avoir une release parisienne au mois de mai, le 7 mai, mais qui n'est pas encore annoncée à l'heure actuelle. Mais ça va pas tarder. Puis voilà, on a 2-3 concerts qui arrivent en Belgique, France, qui sont pas encore annoncés. Et voilà, l'idée, ça va être de défendre l'album le plus possible sur scène.
0: Trop bien. Et avant de se quitter, j'avais une dernière question. Il me semble avoir entendu que ça vous ferait kiffer de faire du son pour un jeu vidéo. c'est un univers qui vous a influencé ou qui vous inspire?
1: Bah moi je ouais, moi je suis un grand fan de jeux vidéo depuis que je suis petit. Et c'est vrai que c'est un truc que j'aimerais bien faire une fois, c'est composer un album, enfin un album non, composer une track pour un jeu vidéo. Et là dans notre album, bah c'est ce qu'on avait fait avec le morceau Rouge Feu. Bah Rouge Feu d'ailleurs le nom c'est une des émissions de Pokémon, c'est la version rouge mais le remake qu'ils avaient fait je sais pas 10 ans plus tard. Donc c'est un peu un clin d'œil. Et je sais pas, pendant qu'on composait l'album, j'avais une fois réécouté sur YouTube, il y avait une version de 3 heures avec toute l'OST de la version rouge de Pokémon. Ils avaient mis un peu de reverb dessus et je trouvais ça super joli. Et je me suis dit, ça pourrait être cool de faire une track comme ça, parce que c'est le jeu un peu 8-bit, c'est hyper facile de refaire une track. C'est genre un synthé hein, avec une forme d'onde triangulaire et carré. Et c'est le son de synthé le plus basique que tu puisses faire. Hein. Et c'était assez cool d'essayer de faire un truc comme ça pour le fun quoi. Et ouais, il y a enfin je sais pas, c'est parce que moi ça me rappelle forcément des souvenirs quand je jouais à la Game Boy quand j'étais petit, ce genre de sonorité. Et c'était assez kiffant à faire. Hein. Et du coup pourquoi pas un jour ouais faire une bande son pour un jeu comme ça, un truc un peu simple. Je me vois pas faire un truc style à la Skyrim avec des gros orchestres et tout ça forcément. Mais il y a plein de bandes son de jeux vidéo que je trouve trop trop cool et qui m'ont marqué autant que dans les films.
0: C'était par téléphone Pierre d'Endless Dive qui nous parlait de Souvenance, leur troisième album sorti chez Floral Records. Si tu veux le choper, c'est dispo sur Bandcamp et pour retrouver toutes les dates de concert, c'est sur les pages Facebook et Insta du groupe.

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2: Le quintet bruxellois Black Flower a sorti le 31 janvier l'album Kinetic, un appel au mouvement du corps et de l'esprit. Le 22 février 2025, dans la salle L'Ancienne Belgique, se tenait la release pour en fêter la sortie et Max de la radio RCV a rencontré lors de ce concert Nathan, un des membres de Black Flower, pour une discussion autour de ce sixième opus.

0: Nous sommes donc allés à l'ancienne Belgique, Bruxelles, pour la release party de Kinetic. C'est un disque de 7 pièces qui a été réalisé par le quintet belge Black Flower. Nous sommes en compagnie de Nathan Deems. Salut Nathan.
1: Salut, bonsoir.
0: Tu es au sein de Black Flower, celui qui joue le ney, les washint,
1: oui.
0: Le saxophone baryton aussi.
1: Oui.
0: C'est bien ça?
1: C'est ça.
0: Et puis tu es accompagné d'autres compagnons de longue route qui sont John Bunsong, Simon Segers,
1: oui.
0: Qui est à la batterie, hein, Philippe Van de Brie,
1: oui.
0: Et Karel Kuhlenaar.
1: Kuhlenaar, oui.
0: Kuhlenaar,
1: oui, oui.
0: Qui est le plus récent des membres du
1: oui.
0: groupe, c'est bien ça?
1: Oui, c'est le claviériste. Notre premier claviériste, il est parti en voyage il y a 2 albums.
0: Oui.
1: Et il n'est pas encore rentré en Belgique. Il est encore en voyage.
0: D'accord.
1: Depuis 5-6 ans, je crois.
0: Bon, Karel a l'air de très bien s'habituer au groupe.
1: Oui.
0: Tout se passe bien.
1: Oui, oui, tout à fait.
0: Alors, Kinetic, c'est un appel au mouvement. Mmh. Pour aussi se libérer l'esprit, c'est ce que on a ressenti à l'écoute de ce nouveau disque qui est sorti le 31 janvier.
1: Oui.
0: Et est-ce que tu penses qu'en 2025, c'est justement ce dont on a besoin, se libérer l'esprit, et ça passe par se libérer le corps, être dans le mouvement?
1: Oui, oui, j'y crois vraiment, mais pas pour s'enfuir, pas du tout, pour l'inverse en fait. C'est fou quand on pense, quand on utilise de l'énergie de notre corps, si on bouge notre corps, si on se lève du fauteuil et on fait quelque chose avec notre corps, ça peut libérer notre esprit. Mais l'inverse est pareil, si on fait des efforts mentaux de je ne sais pas quoi, mais quelque chose, si on dépense de l'énergie mentale, on gagne de l'énergie dans notre corps parce que on peut même guérir notre corps parfois avec de l'énergie mentale. En fait, c'est un boucle, c'est un rythme, on dirait, de empowerment, comment dire,
0: oui, de renforcement,
1: et de espoir aussi, je trouve, parce que ça veut dire que si on se sent pas bien dans ce monde, si on voit trop de chaos et trop de l'obscurité dans le monde politique, dans le monde climatique, on voit plein de choses qui peuvent nous donner de peur, mais on pourrait transformer ces peurs, pas pour s'enfuir, mais pour confronter de ce qui a besoin d'être confronté. Et comme ça, c'est quelque chose, pas du tout d'échapper, de juste danser sans penser à personne d'autre, parce que je crois, si on gagne de l'énergie nous-mêmes, c'est la seule façon d'être là pour des gens autour de nous. On trouve, donc voilà, c'est l'inspiration de cet album, c'est l'énergie kinétique, l'énergie de mouvement de notre corps, mais aussi de notre esprit, parce que voilà, c'est un renforcement.
0: Alors parlons de chant peut-être, parce que justement, ça fait 2 albums désormais que vous collaborez avec Mesker & Mes, qui sera d'ailleurs ce soir, je pense, avec vous sur scène,
1: oui.
0: Puisque je l'ai vu dans les coulisses.
1: Oui, à Paris aussi.
0: À Paris aussi, très bien. Et Mesker & Mes, donc, c'est une chanteuse folk, plutôt de d'inspiration folk, qui collabore avec vous. Est-ce que tu peux nous parler d'elle et de la manière dont vous vous êtes rencontrés, et puis pourquoi elle?
1: Oui, c'est une drôle d'histoire. On cherchait un chanteur ou une chanteuse pour un morceau de notre dernier album, l'album précédent, je veux dire.
0: Magma.
1: Voilà, Magma. Et on était en train de penser, de chercher un peu, et quelqu'un du groupe, je ne me rappelle plus qui, avait proposé Mesker & Mes, mais la plupart du groupe ne la connaissait pas parce qu'elle n'était pas encore connue. Maintenant, elle est super connue en Belgique, en fait. Mais personne ne la connaissait. Mais il y a une magie qui sort de sa voix, je trouve. Et j'étais convaincu direct et puis on a collaboré. Et puis après, elle est devenue assez connue en Belgique et un peu à l'extérieur aussi. Et pour ce dernier album, on avait aussi une idée pour un morceau chanté. Et comme c'était une très belle expérience avec Meskerem, la première fois, on a dit, bah oui, on va essayer une deuxième fois.

0: Alors c'est aussi une des raisons pour lesquelles on avait commencé à se rencontrer, puisque je suis très sensible à votre approche des musiques éthio, à la sensibilité éthio-jazz.
1: Oui.
0: Même si vous en faites quelque chose de vraiment, vraiment à vous et qui devient de plus en plus personnel,
1: oui.
0: Mais ça reste un langage commun. Les gammes,
1: oui.
0: Les rythmiques éthio, ça reste un langage que vous partagez.
1: Oui, je crois que l'esprit de l'éthio-jazz original, c'était plus ou moins le même esprit, je crois, bien que ça sonne différent, parce que c'était en fusion, clairement, de la musique traditionnelle éthiopienne et du jazz et du funk de l'Occident. Et voilà, c'était un esprit d'aventure, d'essayer des combinations qui sont pas très évidentes. Et voilà, c'est envie de prendre des risques et de découvrir des autres univers musicaux. Je crois qu'on est plus proche de cette philosophie par rapport à si on serait un groupe de reprises éthio-jazz. Tu vois ce que je veux dire? Parce que là, on perdrait cet esprit, bien que peut-être on jouerait ces morceaux, mais on perdrait un peu l'esprit de l'origine de ces musiques.
0: Ce soir, donc, c'est la release party de Kinetic, qui est votre sixième album,
1: oui.
0: De Black Flower. Comment ça va se passer ce soir? Il y aura des copains qui vont venir, des copains, des copines?
1: Oui, sûrement.
0: Des
1: oui.
0: gens que vous aimez, qui vont venir écouter ça en live?
1: Oui, j'espère. Je crois qu'on a vendu 600 tickets jusqu'à maintenant.
0: Bien.
1: Donc c'est pas seulement des copains.
0: Oui.
1: Ah,
0: la fanbase.
1: Oui, mon frère, moi et mon frère, on a organisé aussi que il y aura 50 chercheurs d'asile.
0: Demandeurs d'asile.
1: Oui, parce que mon frère, il travaille avec des
0: D'accord.
1: demandeurs d'asile. Et parfois, l'ancienne Belgique donne des tickets gratuits.
0: Très bien.
1: Pas beaucoup, mais quand même, on a fait cette idée. Ils ont dit, ouais, on va faire ça. Pourquoi pas? Ces gens, ils peuvent... Pourquoi pas? Ils peuvent profiter de ça, peut-être. Donc voilà, on espère une bonne ambiance.
0: Ok.
1: Oui.
0: Bon, c'est sûr, ça marchera.
1: Et à Paris, on a très hâte de jouer à Paris parce que ça fait longtemps qu'on a joué à Paris. On a des copains en Paris aussi depuis quelques années.
0: Oh, et puis le festival Banlieue Bleue, il est sublime. C'est un très très bon festival qui tourne tout autour de la couronne, enfin de Paris.
1: Oui.
0: Qui joue dans la banlieue.
1: Super.
0: Et il y a toujours une bonne audience, il y a toujours un bon public pour écouter la musique.
1: Super.
0: Merci beaucoup, Nathan.
1: Avec plaisir.
0: Et puis bonne soirée.
1: Yes, bonne soirée.

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À l'instant, la carte blanche de la semaine par Max de RCV qui s'entretenait avec un des membres du groupe de jazz expérimental Black Flower à l'occasion de la sortie du disque Kinetic paru sur SD Band Records.

Peace Garden de Santa Maria Bad Trip, sorti le 1er mars en autoproduction, et Souvenance par Endless Dive, sorti via Floral Records et Luck Music le 28 février. 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

les mots, les attraper à la volée, échapper de la radio, les choper dans les airs, les réécrire, les retranscrire, et ressentir leur mélodie électrique, leur pulsion sonore, avec les images au fond du cortex. 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

Morella. Lui-même, par lui-même, avec lui-même, homogène éternel. Platon.

Ce que j'éprouvais relativement à mon ami Morella était une profonde mais très singulière affection. Ayant fait sa connaissance par hasard, il y a nombre d'années, mon âme, dès notre première rencontre, brûla de feux qu'elle n'avait jamais connus. Mais ces feux n'étaient point ceux d'Eros, et ce fut pour mon esprit un amer tourment que la conviction croissante que je ne pourrais jamais définir leur caractère insolite, ni régulariser leur intensité errante. Cependant, nous nous convînmes, et la destinée nous fit nous unir à l'autel. Jamais je ne parlais de passion, jamais je ne songeais à l'amour. Néanmoins, elle fuyait la société et, s'attachant à moi seul, elle me rendit heureux. Être étonné, c'est un bonheur. Et rêver, n'est-ce pas un bonheur aussi? L'érudition de Morella était profonde. Comme j'espère le montrer, ses talents n'étaient pas d'un ordre secondaire. La puissance de son esprit était gigantesque. Je le sentis, et dans maintes occasions, je devins son écolier. Toutefois, je m'aperçus bientôt que Morella, en raison de son éducation faite à Presbourg, étalait devant moi bon nombre de ces écrits mystiques qui sont généralement considérés comme l'écume de la première littérature allemande. Ces livres, pour des raisons que je ne pouvais concevoir, faisaient son étude constante et favorite. Et si avec le temps ils devinrent aussi la mienne, il ne faut attribuer cela qu'à la simple mais très efficace influence de l'habitude et de l'exemple. En toutes ces choses, si je ne me trompe, ma raison n'avait presque rien à faire. Mes convictions, où je ne me connais plus moi-même, n'étaient en aucune façon basées sur l'idéal et on n'aurait pu découvrir, à moins que je ne m'abuse grandement, aucune teinture du mysticisme de mes lectures, soit dans mes actions, soit dans mes pensées. Persuadé de cela, je m'abandonnais aveuglément à la direction de ma femme et j'entrais avec un cœur imperturbé dans le labyrinthe de ses études. Et alors, quand, me plongeant dans des pages maudites, je sentais un esprit maudit qui s'allumait en moi, Morella venait, posant sa main froide sur la mienne et ramassant dans les cendres d'une philosophie morte quelques graves et singulières paroles qui, par leur sens bizarre, s'incrustaient dans ma mémoire. Et alors, pendant des heures, je m'étendais rêveur à son côté, et je me plongeais dans la musique de sa voix, jusqu'à ce que cette mélodie à la longue s'infecta de terreur. Et une ombre tombait sur mon âme, et je devenais pâle, et je frissonnais intérieurement à ces sons trop extraterrestres. Et ainsi, la jouissance s'évanouissait soudainement dans l'horreur, et l'idéal du beau devenait l'idéal de la hideur, comme la vallée de Hinnom est devenue la Géhenne.

Il est inutile d'établir le caractère exact des problèmes qui, jaillissant des volumes dont j'ai parlé, furent pendant longtemps presque le seul objet de conversation entre Morella et moi. Les gens instruits dans ce que l'on peut appeler la morale théologique les concevront facilement, et ceux qui sont illettrés n'y comprendraient que peu de choses en tout cas. L'étrange panthéisme de Fichte, la palingénésie modifiée des pythagoriciens et, par-dessus tout, la doctrine de l'identité telle qu'elle est présentée par Schelling étaient généralement les points de discussion qui offraient le plus de charme à l'imaginative Morella. Cette identité dite personnelle, Monsieur Locke, je crois, l'a fait judicieusement consister dans la permanence de l'être rationnel. En tant que par personne, nous entendons une essence pensante, douée de raison, et en tant qu'il existe une conscience qui accompagne toujours la pensée, c'est elle, cette conscience, qui nous fait tous être ce que nous appelons nous-mêmes, nous distinguant ainsi des autres êtres pensants et nous donnant notre identité personnelle. Mais le principium individuationis, la notion de cette identité qui, à la mort, est ou n'est pas perdue à jamais, fut pour moi en tout temps un problème du plus intense intérêt, non seulement à cause de la nature inquiétante et embarrassante de ses conséquences, mais aussi à cause de la façon singulière et agitée dont en parlait Morella. Mais, en vérité, le temps était maintenant arrivé où le mystère de la nature de ma femme m'oppressait comme un charme. Je ne pouvais plus supporter l'attouchement de ses doigts pâles, ni le timbre profond de sa parole musicale, ni l'éclat de ses yeux mélancoliques. Et elle savait tout cela, mais ne m'en faisait aucun reproche. Elle semblait avoir conscience de ma faiblesse ou de ma folie, et tout en souriant, elle appelait cela la destinée. Elle semblait aussi avoir conscience de la cause, à moi inconnue, de l'altération graduelle de mon amitié. Mais elle ne me donnait aucune explication et ne faisait aucune allusion à la nature de cette cause. Morella, toutefois, n'était qu'une femme, et elle dépérissait journellement. À la longue, une tache pourpre se fixa immuablement sur sa joue, et les veines bleues de son front pâle devinrent proéminentes. Et ma nature se fondait parfois en pitié. Mais un moment après, je rencontrais l'éclair de ses yeux chargés de pensées, et alors mon âme se trouvait mal et éprouvait le vertige de celui dont le regard a plongé dans quelque lugubre et insondable abîme. Dirais-je que j'aspirais, avec un désir intense et dévorant, au moment de la mort de Morella? Cela fut ainsi. Mais le fragile esprit se cramponna à son habitacle d'argile pendant bien des jours, bien des semaines et bien des mois fastidieux, si bien qu'à la fin mes nerfs torturés remportèrent la victoire sur ma raison, et je devins furieux de tous ces retards. Et avec un cœur de démon, je maudis les jours et les heures et les minutes amères qui semblaient s'allonger et s'allonger sans cesse à mesure que sa noble vie déclinait comme les ombres dans l'agonie du jour.

Mai, un soir d'automne, comme l'air dormait immobile dans le ciel, Morella m'appela à son chevet. Il y avait un voile de brume sur toute la terre et un chaud embrasement sur les eaux. Et, à voir les splendeurs d'octobre dans le feuillage de la forêt, on eût dit qu'un bel arc-en-ciel s'était laissé choir du firmament. « Voici le jour des jours, » dit-elle quand j'approchais. Le plus beau des jours pour vivre ou pour mourir. C'est un beau jour pour les fils de la terre et de la vie. Ah, plus beau encore pour les filles du ciel et de la mort. Je baisais son front et elle continua. Je vais mourir. Cependant, je vivrai. Morella. Ils n'ont jamais été ces jours où il t'aurait été permis de m'aimer. Mais celle que, dans la vie, tu abhorras, dans la mort, tu l'adoreras. Morella. Je répète que je vais mourir. Mais en moi est un gage de cette affection. Ah, quelle mince affection que tu as éprouvée pour moi, Morella. Et quand mon esprit partira, l'enfant vivra, ton enfant, mon enfant à moi, Morella. Mais tes jours seront des jours pleins de chagrin, de ce chagrin qui est la plus durable des impressions, comme le cyprès est le plus vivace des arbres, car les heures de ton bonheur sont passées, et la joie ne se cueille pas deux fois dans une vie, comme les roses de Paestum, deux fois dans une année. Tu ne joueras plus avec le temps le jeu de l'homme de Théos. Le myrte et la vigne te seront choses inconnues, et partout sur la terre tu porteras avec toi ton suaire, comme le musulman de la Mecque. Morella, m'écriai-je, Morella, comment sais-tu cela? Mais elle retourna son visage sur l'oreiller. Un léger tremblement courut sur ses membres. Elle mourut, et je n'entendis plus sa voix. Cependant, comme elle l'avait prédit, son enfant, auquel en mourant elle avait donné naissance, et qui ne respira qu'après que sa mère eut cessé de respirer, son enfant, une fille, vécut. Et elle grandit étrangement en taille et en intelligence, et devint la parfaite ressemblance de celle qui était partie, et je l'aimais d'un plus fervent amour que je ne me serais cru capable d'en éprouver.

pour aucune habitante de la terre. Mais avant qu'il fût longtemps, le ciel de cette pure affection s'assombrit, et la mélancolie, et l'horreur, et l'angoisse y défilèrent en nuages. J'ai dit que l'enfant grandit étrangement en taille et en intelligence. Étrange, en vérité, fut le rapide accroissement de sa nature corporelle, mais terrible, oh terrible, furent les tumultueuses pensées qui s'amoncelèrent sur moi pendant que je surveillais le développement de son être intellectuel. Pouvait-il en être autrement, quand je découvrais chaque jour dans les conceptions de l'enfant la puissance adulte et les facultés de la femme? Quand les leçons de l'expérience tombaient des lèvres de l'enfance, quand je voyais à chaque instant la sagesse et les passions de la maturité jaillir de cet œil noir et méditatif, quand, dis-je, tout cela frappa mes sens épouvantés, quand il fut impossible à mon âme de se le dissimuler plus longtemps, à mes facultés frissonnantes de repousser cette certitude. Y a-t-il lieu de s'étonner que des soupçons d'une nature terrible et inquiétante se soient glissés dans mon esprit, ou que mes pensées se soient reportées avec horreur vers les contes étranges et les pénétrantes théories de la défunte Morella? J'arrachais à la curiosité du monde un être que la destinée me commandait d'adorer, et, dans la rigoureuse retraite de mon intérieur, je veillais avec une anxiété mortelle sur tout ce qui concernait la créature aimée.

et comme les années se déroulaient, et comme chaque jour, je contemplais son sein, son doux, son éloquent visage, et comme j'étudiais ses formes mûrissantes, chaque jour je découvrais de nouveaux points de ressemblance entre l'enfant et sa mère, la mélancolique et la morte. Et, d'instant en instant, ces ombres de ressemblance s'épaississaient, toujours plus pleines, plus définies, plus inquiétantes et plus affreusement terribles dans leur aspect. Car que son sourire ressemblât au sourire de sa mère, je pouvais l'admettre. Mais cette ressemblance était une identité qui me donnait le frisson. Que ses yeux ressemblassent à ceux de Morella, je devais le supporter. Mais aussi il pénétrait trop souvent dans les profondeurs de mon âme avec l'étrange et intense pensée de Morella elle-même, et dans le contour de son front élevé, et dans les boucles de sa chevelure soyeuse, et dans ses doigts pâles qui s'y plongeaient d'habitude, et dans le timbre grave et musical de sa parole, et par-dessus tout, oh, par-dessus tout, dans les phrases et les expressions de la morte sur les lèvres de l'aimée, de la vivante, je trouvais un aliment pour une horrible pensée dévorante, pour un ver qui ne voulait pas mourir. Ainsi passèrent deux lustres de sa vie, et toujours ma fille restait sans nom sur la terre. Mon enfant et mon amour étaient les appellations habituellement dictées par l'affection paternelle, et la sévère réclusion de son existence s'opposait à toute autre relation. Le nom de Morella était mort avec elle. De la mère, je n'avais jamais parlé à la fille. Il m'était impossible d'en parler. En réalité, durant la brève période de son existence, cette dernière n'avait reçu aucune impression du monde extérieur, excepté celle qui avait pu lui être fournie dans les étroites limites de sa retraite. À la longue, cependant, la cérémonie du baptême s'offrit à mon esprit, dans cet état d'énervation et d'agitation, comme l'heureuse délivrance des terreurs de ma destinée. Et, aux fonds baptismaux, j'hésitais sur le choix d'un nom. Et une foule d'épithètes de sagesse et de beauté, de noms tirés des temps anciens et modernes de mon pays et des pays étrangers, vint se presser sur mes lèvres, et une multitude d'appellations charmantes de noblesse, de bonheur et de bonté. Qui m'inspira donc alors d'agiter le souvenir de la morte enterrée? Quel démon me poussa à soupirer à un son dont le simple souvenir faisait toujours refluer mon sang par torrent des tempes au cœur? Quel méchant esprit parla du fond des abîmes de mon âme quand, sous ces voûtes obscures, dans le silence de la nuit, je chuchotais dans l'oreille du saint homme les syllabes « Morella ». Quel être, plus que démon, convulsa les traits de mon enfant et les couvrit des teintes de la mort, quand, tressaillant à ce nom à peine perceptible, elle tourna ses yeux limpides du sol vers le ciel et, tombant prosternée sur les dalles noires de notre caveau de famille, répondit « Me voilà ». Ces simples mots tombèrent distincts, froidement, tranquillement distincts, dans mon oreille, et, de là, comme du plomb fondu, roulèrent en sifflant dans ma cervelle. Les années peuvent passer, mais le souvenir de cet instant, jamais. Ah, les fleurs et la vigne n'étaient pas choses inconnues pour moi. Mais l'aconite et le cyprès m'ombragèrent nuit et jour, et je perdis tout sentiment du temps et des lieux, et les étoiles de ma destinée disparurent du ciel, et dès lors la terre devint ténébreuse, et toutes les figures terrestres passèrent près de moi comme des ombres voltigeantes, et parmi elles je n'en voyais qu'une, Morella.
Les vents du firmament ne soupiraient qu'un son à mes oreilles, et le clapotement de la mer murmurait incessamment « Morella !» Mais elle mourut, et, de mes propres mains, je la portai à sa tombe, et je ris d'un amer et long rire quand, dans le caveau où je déposais la seconde, je ne découvris aucune trace de la première. Morella.

Manuscrit trouvé dans une bouteille. Qui n'a plus qu'un moment à vivre, n'a plus rien à dissimuler. Kino.

De mon pays et de ma famille, je n'ai pas grand-chose à dire. De mauvais procédés et l'accumulation des années m'ont rendu étranger à l'un et à l'autre. Mon patrimoine me fit bénéficier d'une éducation peu commune, et un tour contemplatif d'esprit me rendit apte à classer méthodiquement tout ce matériel d'instruction diligemment amassé par une étude précoce. Sauf allemand, me procurait de grandes délices. Cela ne venait pas d'une admiration mal avisée pour leur éloquente folie, mais du plaisir que, grâce à mes habitudes d'analyse rigoureuse, j'avais à surprendre leurs erreurs. On m'a souvent reproché l'aridité de mon génie. Un manque d'imagination m'a été imputé comme un crime, et le pyrrhonisme de mes opinions a fait de moi en tout temps un homme fameux. En réalité, une forte appétence pour la philosophie physique a, je le crains, imprégné mon esprit d'un des défauts les plus communs de ce siècle, je veux dire, de l'habitude de rapporter aux principes de cette science les circonstances même les moins susceptibles d'un pareil rapport. Par-dessus tout, personne n'était moins exposé que moi à se laisser entraîner hors de la sévère juridiction de la vérité par les feux follets de la superstition. J'ai jugé à propos de donner ce préambule dans la crainte que l'incroyable récit que j'ai à faire ne soit considéré plutôt comme la frénésie d'une imagination indigeste que comme l'expérience positive d'un esprit pour lequel les rêveries de l'imagination ont été lettres mortes et nullités. Après plusieurs années dépensées dans un lointain voyage, je m'embarquais en 18 à Batavia, dans la riche et populeuse île de Java, pour une promenade dans l'archipel des îles de la Sonde. Je me mis en route comme passager, n'ayant pas d'autre mobile qu'une nerveuse instabilité qui me hantait comme un mauvais esprit. Notre bâtiment était un bateau d'environ 400 tonneaux, doublé en cuivre et construit à Bombay, en teck de Malabar. Il était chargé de coton, de laine et d'huile des lacs d'Yves. Nous avions aussi à bord du filin de cocotier, du sucre de palmier, de l'huile de beurre bouillie, des noix de coco et quelques caisses d'opium. L'arrimage avait été mal fait et le navire conséquemment donnait de la bande. Nous mîmes sous voile avec un souffle de vent et pendant plusieurs jours, nous restâmes le long de la côte orientale de Java, sans autre incident pour tromper la monotonie de notre route que la rencontre de quelques-uns des petits grabs de l'archipel où nous étions confinés. Un soir, comme j'étais appuyé sur le bastingage de la dunette, j'observais un très singulier nuage, isolé, vers le nord-ouest. Il était remarquable autant par sa couleur que parce qu'il était le premier que nous eussions vu depuis notre départ de Batavia. Je le surveillais attentivement jusqu'au coucher du soleil. Alors, il se répandit tout d'un coup de l'est à l'ouest, cernant l'horizon d'une ceinture précise de vapeurs et apparaissant comme une longue ligne de côtes très basses. Mon attention fut bientôt après attirée par l'aspect rouge-brun de la lune et le caractère particulier de la mer. Cette dernière subissait un changement rapide et l'eau semblait plus transparente que d'habitude. Je pouvais distinctement voir le fond et cependant, en jetant la sonde, je trouvais que nous étions sur 15 brasses. L'air était devenu intolérablement chaud et se chargeait d'exhalaisons spirales semblables à celles qui s'élèvent du fer chauffé. Avec la nuit, toute brise tomba, et nous fûmes pris par un calme plus complet qu'il n'est possible de le concevoir. La flamme d'une bougie brûlait à l'arrière sans le mouvement le moins sensible, et un long cheveu tenu entre l'index et le pouce tombait droit, sans la moindre oscillation. Néanmoins, comme le capitaine disait qu'il n'apercevait aucun symptôme de danger, et comme nous dérivions vers la terre par le travers, il commanda de carguer les voiles et de filer l'ancre. On ne mit point de vigie de quart,
et l'équipage, qui se composait principalement de Malais, se coucha délibérément sur le pont. Je descendis dans la chambre, non sans le parfait pressentiment d'un malheur. En réalité, tous ces symptômes me donnaient à craindre un simoun. Je parlai de mes craintes au capitaine, mais il ne fit pas attention à ce que je lui disais et me quitta sans daigner me faire une réponse. Mon malaise, toutefois, m'empêcha de dormir et vers minuit, je montai sur le pont. Comme je mettais le pied sur la dernière marche du capot d'échelle, je fus effrayé par un profond bourdonnement semblable à celui que produit l'évolution rapide d'une roue de moulin, et, avant que j'eusse pu en vérifier la cause, je sentis que le navire tremblait dans son centre. Presque aussitôt, un coup de mer nous jeta sur le côté et, courant par-dessus nous, balaya tout le pont de l'avant.

L'extrême furie du coup de vent fit en grande partie le salut du navire. Quoiqu'il fût absolument engagé dans l'eau, comme ses mâts s'en étaient allés par-dessus bord, il se releva lentement une minute après et, vacillant quelques instants sous l'immense pression de la tempête, finalement il se redressa. Par quel miracle échappai-je à la mort? Il m'est impossible de le dire. Étourdi par le choc de l'eau, je me trouvai pris, quand je revins à moi, entre l'étambeau et le gouvernail. Ce fut à grand-peine que je me remis sur mes pieds et, regardant vertigineusement autour de moi, je fus d'abord frappé de l'idée que nous étions sur des brisants, tant était effrayant au-delà de toute imagination le tourbillon de cette mer énorme et écumante dans laquelle nous étions engouffrés. Au bout de quelques instants, j'entendis la voix d'un vieux Suédois qui s'était embarqué avec nous au moment où nous quittions le port. Je le hélai de toute ma force et il vint en chancelant me rejoindre à l'arrière. Nous reconnûmes bientôt que nous étions les seuls survivants du sinistre. Tout ce qui était sur le pont, nous exceptés, avait été balayé par-dessus bord. Le capitaine et des matelots avaient péri pendant leur sommeil, car les cabines avaient été inondées par la mer. Sans auxiliaire, nous ne pouvions pas espérer de faire grand-chose pour la sécurité du navire, et nos tentatives furent d'abord paralysées par la croyance où nous étions que nous allions sombrer d'un moment à l'autre. Notre câble avait cassé comme un fil d'emballage au premier souffle de l'ouragan. Sans cela, nous eussions été engloutis instantanément. Nous fuyions devant la mer avec une vélocité effrayante, et l'eau nous faisait des brèches visibles. La charpente de notre arrière était excessivement endommagée et presque sous tous les rapports, nous avions essuyé de cruelles avaries. Mais, à notre grande joie, nous trouvâmes que les pompes n'étaient pas engorgées et que notre chargement n'avait pas été très dérangé. La plus grande furie de la tempête était passée et nous n'avions plus à craindre la violence du vent. Mais nous pensions avec terreur au cas de sa totale cessation, bien persuadés que dans notre état d'avarie, nous ne pourrions pas résister à l'épouvantable houle qui s'ensuivrait. Mais cette très juste appréhension ne semblait pas si près de se vérifier. Pendant 5 nuits et 5 jours entiers, durant lesquels nous vécûmes de quelques morceaux de sucre de palmier tirés à grand-peine du gaillard d'avant, notre coque fila avec une vitesse incalculable devant les reprises de vent qui se succédaient rapidement et qui, sans égaler la première violence du simoun, était cependant plus terrible qu'aucune tempête que j'eusse essuyée jusqu'alors. Pendant les 4 premiers jours, notre route, sauf de très légères variations, fut au sud et quart de sud, et ainsi nous serions allés nous jeter sur la côte de la Nouvelle-Hollande. Le 5e jour, le froid devint extrême, quoique le vent eût tourné d'un point vers le nord. Le soleil se leva avec un éclat jaune et maladif et se hissa à quelques degrés à peine au-dessus de l'horizon, sans projeter une lumière franche. Il n'y avait aucun nuage apparent, et cependant le vent fraîchissait et soufflait avec des accès de furie. Vers midi, ou à peu près, autant que nous en pûmes juger, notre attention fut attirée de nouveau par la physionomie du soleil. Il n'émettait pas de lumière à proprement parler, mais une espèce de feu sombre et triste, sans réflexion, comme si tous les rayons étaient polarisés. Juste avant de se plonger dans la mer grossissante, son feu central disparut soudainement, comme s'il était brusquement éteint par une puissance inexplicable. Ce n'était plus qu'une roue pâle et couleur d'argent quand il se précipita dans l'insondable océan. Nous attendîmes, en vain, l'arrivée du 6e jour. Ce jour n'est pas encore arrivé pour moi. Pour le Suédois, il n'est jamais arrivé.

fume dès lors ensevelie dans des ténèbres de poids, si bien que nous n'aurions pas vu un objet à 20 pas du navire. Nous fûmes enveloppés d'une nuit éternelle que ne tempérait même pas l'éclat phosphorique de la mer auquel nous étions accoutumés sous les tropiques. Nous observâmes aussi que, quoique la tempête continuât à faire rage sans accalmie, nous ne découvrions plus aucune apparence de ce ressac et de ces moutons qui nous avaient accompagnés jusque-là. Autour de nous, tout n'était qu'horreur, épaisse obscurité, un noir désert d'ébène liquide. Une terreur superstitieuse s'infiltrait par degrés dans l'esprit du vieux Suédois, et mon âme, quant à moi, était plongée dans une muette stupéfaction. Nous avions abandonné tout soin du navire, comme chose plus qu'inutile, et, nous attachant de notre mieux au tronçon du mât de misaine, nous promenions nos regards avec amertume sur l'immensité de l'océan. Nous n'avions aucun moyen de calculer le temps, et nous ne pouvions former aucune conjecture sur notre situation. Nous étions néanmoins bien sûrs d'avoir été plus loin dans le sud qu'aucun des navigateurs précédents, et nous éprouvions un grand étonnement de ne pas rencontrer des obstacles ordinaires de glace. Cependant, chaque minute menaçait d'être la dernière, chaque vague se précipitait pour nous écraser. La houle surpassait tout ce que j'avais imaginé comme possible, et c'était un miracle de chaque instant que nous ne fussions pas engloutis. Mon camarade parlait de la légèreté de notre chargement et me rappelait les excellentes qualités de notre bateau, mais je ne pouvais m'empêcher d'éprouver l'absolu renoncement du désespoir. Et je me préparais mélancoliquement à cette mort que rien, selon moi, ne pouvait différer au-delà d'une heure, puisque, à chaque nœud que filait le navire, la houle de cette mer noire et prodigieuse devenait plus lugubrement effrayante. Parfois, à une hauteur plus grande que celle de l'Albatros, la respiration nous manquait, et d'autres fois nous étions pris de vertige en descendant avec une horrible vélocité dans un enfer liquide où l'air devenait stagnant et où aucun son ne pouvait troubler les sommeils du Kraken. Nous étions au fond d'un de ces abîmes, quand un cri soudain de mon compagnon éclata sinistrement dans la nuit. « Voyez ! Voyez ! » me criait-il dans les oreilles. « Dieu Tout-Puissant ! Voyez ! Voyez !» Comme il parlait, j'aperçus une lumière rouge, d'un éclat sombre et triste, qui flottait sur le versant du gouffre immense où nous étions ensevelis, et jetait à notre bord un reflet vacillant. En levant les yeux, je vis un spectacle qui glaça mon sang. À une hauteur terrifiante, juste au-dessus de nous, et sur la crête même du précipice, planait un navire gigantesque, de 4000 tonneaux peut-être. Quoique juché au sommet d'une vague qui avait bien 100 fois sa hauteur, il paraissait d'une dimension beaucoup plus grande que celle d'aucun vaisseau de ligne ou de la Compagnie des Indes. Son énorme coque était d'un noir profond que ne tempérait aucun des ornements ordinaires d'un navire. Une simple rangée de canons s'allongeait de ses sabords ouverts et renvoyait, réfléchis par leur surface polie, les feux d'innombrables fanaux de combat qui se balançaient dans le gréement. Mais ce qui nous inspira le plus d'horreur et d'étonnement, c'est qu'il marchait toute voile dehors, en dépit de cette mer surnaturelle et de cette tempête effrénée. D'abord, quand nous l'aperçûmes, nous ne pouvions voir que son avant, parce qu'il ne s'élevait que lentement du noir et horrible gouffre qu'il laissait derrière lui. Pendant un moment, d'intense terreur, il fit une pause sur ce sommet vertigineux, comme dans l'enivrement de sa propre élévation, puis trembla, s'inclina et enfin glissa sur la pente. En ce moment, je ne sais quel sang-froid soudain maîtrisa mon esprit. Me rejetant autant que possible vers l'arrière, j'attendis sans trembler
la catastrophe qui devait nous écraser. Notre propre navire, à la longue, ne luttait plus contre la mer et plongeait de l'avant. Le choc de la masse précipitée le frappa conséquemment dans cette partie de la charpente qui était déjà sous l'eau et eut pour résultat inévitable de me lancer dans le gréement de l'étranger.

comme je tombais. Ce navire se souleva dans un temps d'arrêt, puis vira de bord. Et c'est, je présume, à la confusion qui s'ensuivit que je dus d'échapper à l'attention de l'équipage. Je n'eus pas grande peine à me frayer un chemin sans être vu jusqu'à la principale écoutille qui était en partie ouverte et je trouvai bientôt une occasion propice pour me cacher dans la cale. Pourquoi fis-je ainsi? Je ne saurais trop le dire. Ce qui m'induisit à me cacher fut peut-être un sentiment vague de terreur qui s'était emparé tout d'abord de mon esprit à l'aspect des nouveaux navigateurs. Je ne me souciais pas de me confier à une race de gens qui, d'après le coup d'œil sommaire que j'avais jeté sur eux, m'avaient offert le caractère d'une indéfinissable étrangeté et tant de motifs de doute et d'appréhension. C'est pourquoi je jugeais à propos de m'arranger une cachette dans la cale. J'enlevai une partie du faux bordage, de manière à me ménager une retraite commode entre les énormes membrures du navire. J'avais à peine achevé ma besogne qu'un bruit de pas dans la cale me contraignit d'en faire usage.

passage. Un homme passa à côté de ma cachette d'un pas faible et mal assuré. Je ne pus pas voir son visage, mais j'eus le loisir d'observer son aspect général. Il y avait en lui tout le caractère de la faiblesse et de la caducité. Ses genoux vacillaient sous la charge des années et tout son être en tremblait. Il se parlait à lui-même, marmottait d'une voix basse et cassée quelques mots d'une langue que je ne pus pas comprendre, et farfouillait dans un coin où l'on avait empilé des instruments d'un aspect étrange et des cartes marines délabrées. Ses manières étaient un singulier mélange de la maussaderie d'une seconde enfance et de la dignité solennelle d'un dieu. À la longue, il remonta sur le pont et je ne le vis plus. Un sentiment pour lequel je ne trouve pas de mots a pris possession de mon âme. Une sensation qui n'admet pas d'analyse, qui n'a pas sa traduction dans les lexiques du passé et pour laquelle je crains que l'avenir lui-même ne trouve pas de clé. Pour un esprit constitué comme le mien, cette dernière considération est un vrai supplice. Jamais je ne pourrai. Je sens que je ne pourrai jamais être édifié relativement à la nature de mes idées. Toutefois, il n'est pas étonnant que ces idées soient indéfinissables, puisqu'elles sont puisées à des sources si entièrement neuves. Un nouveau sentiment, une nouvelle entité est ajoutée à mon âme. Il y a bien longtemps, j'ai touché pour l'air le coup de Stérenaïe, et l'ayant à dessinement, je crois, se concentrant sans doute sans un foyer, incompréhensible gens. Enveloppé dans des médiations dont je ne puis deviner la nature, il passe à côté de moi sans me remarquer. Me cacher est pure folie de ma part, car ce monde-là ne veut pas voir. Il n'y a qu'un instant, je passais juste sous les yeux du second. Peu de temps auparavant, je m'étais aventuré jusque dans la cabine du capitaine lui-même. Et c'est là que je me suis procuré les moyens d'écrire ce journal de temps en temps. Il est vrai que je ne puis trouver aucune occasion de le transmettre au monde. Pourtant, j'en veux faire l'essai. Au dernier moment, j'enfermerai le manuscrit dans une bouteille et je jetterai le tout à la mer.

Un incident est survenu qui m'a de nouveau donné lieu à réfléchir. De pareilles choses sont-elles l'opération d'un hasard indiscipliné? Je m'étais faufilé sur le pont et m'étais étendu, sans attirer l'attention de personne, sur un amas d'enfléchures et de vieilles voiles dans le fond de la yole. Tout en rêvant à la singularité de ma destinée, je barbouillais, sans y penser, avec une brosse à goudron, les bords d'une bonnette soigneusement pliée et posée à côté de moi sur un baril. La bonnette est maintenant tendue sur ses bouts dehors, et les touches irréfléchies de la brosse figurent le mot « découverte ». J'ai fait récemment plusieurs observations sur la structure du vaisseau. Quoique bien armé, ce n'est pas, je crois, un vaisseau de guerre. Son gréement, sa structure, tout son équipement repoussent une supposition de cette nature. Ce qu'il n'est pas, je le perçois facilement, mais ce qu'il est, je crains qu'il ne me soit impossible de le dire. Je ne sais comment cela se fait, mais en examinant son étrange modèle et la singulière forme de ses espars, ses proportions colossales, cette prodigieuse collection de voiles, son avant sévèrement simple et son arrière d'un style suranné, il me semble parfois que la sensation d'objets qui ne me sont pas inconnus traverse mon esprit comme un éclair, et toujours à ces ombres flottantes de la mémoire est mêlé un inexplicable souvenir de vieilles légendes étrangères et de siècles très anciens. J'ai bien regardé la charpente du navire. Elle est faite de matériaux qui me sont inconnus. Il y a dans le bois un caractère qui me frappe, comme le rendant, cela me semble, impropre à l'usage auquel il a été destiné. Je veux parler de son extrême porosité, considérée indépendamment des dégâts faits par les vers, qui sont une conséquence de la navigation dans ces mers et de la pourriture résultant de la vieillesse. Peut-être trouvera-t-on mon observation quelque peu subtile, mais il me semble que ce bois aurait tout le caractère du chêne espagnol si le chêne espagnol pouvait être dilaté par des moyens artificiels. En relisant la phrase précédente, il me revient à l'esprit un curieux apophtegme d'un vieux loup de mer hollandais. « Cela est positif, disait-il toujours quand on exprimait quelques doutes sur sa véracité, comme il est positif qu'il y ait une mer où le navire lui-même grossit comme le corps vivant d'un marin. » Il y a environ une heure, je me suis senti la hardiesse de me glisser dans un groupe d'hommes de l'équipage. Ils n'ont pas eu l'air de faire attention à moi, et quoique je me tinsse juste au milieu d'eux, ils paraissaient n'avoir aucune conscience de ma présence. » Comme celui que j'avais vu le premier dans la cale, ils portaient tous les signes d'une vieillesse chenue. Leurs genoux tremblaient de faiblesse, leurs épaules étaient arquées par la décrépitude, leur peau ratatinée frissonnait au vent, leur voix était basse, chevrotante et cassée, leurs yeux distillaient les larmes brillantes de la vieillesse, et leurs cheveux gris fuyaient terriblement dans la tempête. Autour d'eux, de chaque côté du pont, gisaient éparpillés des instruments mathématiques d'une structure très ancienne et tout à fait tombée en désuétude. J'ai parlé un peu plus haut d'une bonnette qu'on avait installée. Depuis ce moment, le navire chassé par le vent n'a pas discontinué sa terrible course droite au sud, chargé de toute sa toile disponible, depuis ses pommes de mât jusqu'à ses bouts dehors inférieurs, et plongeant ses bouts de vergue de perroquet dans le plus effrayant enfer liquide que jamais cervelle humaine ait pu concevoir. Je viens de quitter le pont, ne trouvant plus la place tenable. Cependant, l'équipage ne semble pas souffrir beaucoup. C'est pour moi le miracle des miracles qu'une si énorme masse ne soit pas engloutie tout de suite et pour toujours. Nous sommes condamnés, sans doute, à côtoyer éternellement le bord de l'éternité sans jamais faire notre plongeon définitif dans le gouffre. Nous glissons avec la prestesse de l'hirondelle de mer sur des vagues mille fois plus effrayantes qu'aucune de celles que j'ai jamais vues.
et des ondes colossales élèvent leur tête au-dessus de nous comme des démons de l'abîme, mais comme des démons restreints aux simples menaces et auxquels il est défendu de détruire. Je suis porté à attribuer cette bonne chance perpétuelle à la seule cause naturelle qui puisse légitimer un pareil effet. Je suppose que le navire est soutenu par quelque fort courant ou remous sous-marin. J'ai vu le capitaine face à face et dans sa propre cabine. Mais, comme je m'y attendais, il n'a fait aucune attention à moi.

0: Bien qu'il n'y ait rien dans sa physionomie générale qui révèle, pour l'œil du premier venu, quelque chose de supérieur ou d'inférieur à l'homme, toutefois l'étonnement que j'éprouvais à son aspect se mêlait d'un sentiment de respect et de terreur irrésistible. Il est à peu près de ma taille, c'est-à-dire de 5 pieds 8 pouces environ. Il est bien proportionné, bien pris dans son ensemble, mais cette constitution n'annonce ni vigueur particulière, ni quoi que ce soit de remarquable. Mais c'est la singularité de l'expression qui règne sur sa face. C'est l'intense, terrible, saisissante évidence de la vieillesse, si entière, si absolue, qui crée dans mon esprit un sentiment, une sensation ineffable. Son front, quoique peu ridé, semble porter le sceau d'une myriade d'années. Ses cheveux gris sont des archives du passé et ses yeux, plus gris encore, sont les sibylles de l'avenir. Le plancher de sa cabine était encombré d'étranges in-folios à fermoirs de fer, d'instruments de science usés, d'anciennes cartes d'un style complètement oublié. Sa tête était appuyée sur ses mains, et d'un œil ardent et inquiet, il dévorait un papier qu'il écrivait pour une commission et qui, en tout cas, portait une signature royale. Il se parlait à lui-même, comme le premier matelot que j'avais aperçu dans la cale, et marmottait d'une voix basse et chagrine quelques syllabes d'une langue étrangère. Et bien que je fusse tout à côté de lui, il me semblait que sa voix arrivait à mon oreille, de la distance d'un mille. Le navire, avec tout ce qu'il contient, est imprégné de l'esprit des anciens âges. Les hommes de l'équipage glissent çà et là comme les ombres des siècles enterrés. Dans leurs yeux vit une pensée ardente et inquiète, et quand, sur mon chemin, leurs mains tombent dans la lumière effarée des fanaux, j'éprouve quelque chose que je n'ai jamais éprouvé jusqu'à présent, quoique toute ma vie j'ai eu la folie des antiquités et que je me sois baigné dans l'ombre des colonnes ruinées de Baalbek, de Tadmor et de Persépolis, tant qu'à la fin mon âme elle-même est devenue une ruine. Quand je regarde autour de moi, je suis honteux de mes premières terreurs. Si la tempête qui nous a poursuivis jusqu'à présent me fait trembler, ne devrais-je pas être frappé d'horreur devant cette bataille du vent et de l'océan dont les mots vulgaires, tourbillon et simoun, ne peuvent pas donner la moindre idée? Le navire est littéralement enfermé dans les ténèbres d'une éternelle nuit et dans un chaos d'eau qui n'écume plus. Mais à une distance d'une lieue environ de chaque côté, nous pouvons apercevoir indistinctement et par intervalles de prodigieux remparts de glace qui montent vers le ciel désolé et ressemblent aux murailles de l'univers. Comme je l'avais pensé, le navire est évidemment dans un courant. Si l'on peut proprement appeler ainsi une marée qui va mugissant et hurlant à travers les blancheurs de la glace et fait entendre du côté sud un tonnerre plus précipité que celui d'une cataracte tombant à pic. Concevoir l'horreur de mes sensations est, je crois, chose absolument impossible. Cependant, la curiosité de pénétrer les mystères de ces effroyables régions surplombe encore mon désespoir et suffit à me réconcilier avec le plus hideux aspect de la mort. Il est évident que nous nous précipitons vers quelque entraînante découverte, quelque incommunicable secret dont la connaissance implique la mort. Peut-être ce courant nous conduit-il au pôle sud lui-même. Il faut avouer que cette supposition, si étrange en apparence, a toute probabilité pour elle. L'équipage se promène sur le pont d'un pas tremblant et inquiet. Mais il y a dans toutes les physionomies une expression qui ressemble plutôt à l'ardeur de l'espérance qu'à l'apathie du désespoir. Cependant, nous avons toujours le vent arrière et, comme nous portons une masse de toile, le navire s'enlève quelquefois en grand hors de la mer. Oh ! Horreur sur horreur ! La glace s'ouvre soudainement à droite et à gauche, et nous tournons vertigineusement dans d'immenses cercles concentriques, tout autour des bords d'un gigantesque amphithéâtre, dont les murs perdent leur sommet dans les ténèbres et l'espace. Mais il ne me reste que peu de temps pour rêver à ma destinée. Les cercles se rétrécissent rapidement. Nous plongeons follement dans l'étreinte du tourbillon et, à travers le mugissement, le beuglement et le détonnement de l'océan et de la tempête, le navire tremble. Oh Dieu ! Il se dérobe. Il sombre.
1: Il s'agissait des textes d'Edgar Allan Poe, lus par Denis Lavant, extrait du livre audio « Histoire extraordinaire » d'Edgar Allan Poe, lu par Denis Lavant et Roland Giraud, musique de Vincent Bouchot. Et je vous donne rendez-vous la semaine prochaine sur le 88.5. Ciao, ciao.

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